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0: Les perforations mettent en péril l'équilibre de l'endroit, si bien que celui-ci menace de s'écrouler doucement de l'intérieur, ne laissant avoir au promeneur qu'une large béance molle et grisâtre.
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2: Bonjour à tous et bienvenue dans l'agenda de Radio Alto. Le bon plan des Bauges, c'est parti, on y va. Aujourd'hui, vendredi 7 août, tous les vendredis, c'est les concerts du petit marché de producteurs du Châtelard à partir de 18h. Et cette semaine, on sera en compagnie de Mick et sa guitare, une animation flamenco. Participation au chapeau pour les artistes. À la brasserie du Merle de Puygros, c'est les concerts d'été du vendredi. Le concert est à 20h et cette semaine, ce sera avec J.D. Waro pour du Maloya. Là encore, le concert est au chapeau. On se retrouve à 20h à la Chartreuse d'Aillon, toujours ce vendredi, pour les Noces de Figaro, interprétées par les Vertiges Lyriques, ou plutôt quand l'opéra de Mozart rencontre la télé-réalité. Vous trouverez toutes les infos ainsi que la billetterie en ligne sur le site de la Chartreuse d'Aillon. Et on finit cette journée du vendredi avec le cinébus de Cusy à 21h, avec la projection du film « Fils de personne » de Safi Nebou. Samedi 8 août, eh bien, c'est le début de la fête des alpages du Mont-Revard. Et au programme, ce samedi à partir de 19h, soirée DJ en plein air. Dimanche, fête traditionnelle avec messe en plein air et bénédiction du troupeau, suivie d'animations musicales, de danse folklorique, d'un marché artisanal, ainsi qu'une démonstration de savoir-faire et des jeux en bois. C'est un événement tout public. Dimanche 9 août, ce dimanche à 11h, concert de trio Sequoia pour une journée réunionnaise et c'est organisé par T'inquiète la guinguette au Bistrot Vapeur de Chenal et Fras. De 11h à 12h30, concert du groupe Les Lucettes et Lucien sur la terrasse de la boulangerie Aubelor du Châtelard. C'est un trio guitare-voix local qui revisite les beaux classiques de la chanson française. On salue au passage Lucien, Dorothée et Anne. À 18h, ce dimanche, spectacle clownesque Le Mojo par la compagnie Les Balbelutes. Ça se passe dans les jardins de l'habitat coopératif du Grand Préau, situé au Châtelard et organisé par l'association Sous les Lampions. Le spectacle est tout public et dès 17h30 avec de la petite restauration et buvette sur place. Attention, pas de carte bleue sur le site. La réservation est souhaitée sur la page Hello Asso de l'association. C'est sur prix libre à partir de 5 euros. Du 4 au 9 août, c'est la 7e édition du Symposium de sculpture et rencontre d'artistes à École en Bauges. Avec toute la semaine, sculpture sur pierre, laine feutrée, tournage sur bois, vannerie, forge, tir à l'arc, compte. Plusieurs soirées sont également annoncées avec vendredi à 18h, Obad musical en extérieur et samedi, compte musical à la passerelle puis atelier toute la journée et à 20h, soirée concert avec Black Stage. C'est un événement gratuit.
3: Cette fin de semaine également, à Aix-les-Bains, à la plage Mémard, vous pourrez vous rendre au festival La Récré à partir du vendredi 7 août à 17h jusqu'au dimanche 9 août. Un festival gratuit, créatif et intergénérationnel avec différents ateliers pour tous les âges, marché de créateurs, concerts et DJ sets dans une ambiance familiale et chaleureuse. Vous pourrez ainsi découvrir des artistes régionaux et nationaux au cours de ces trois journées. Entrée gratuite, buvette et food truck sur place. Plus d'informations sur le site aixlesbains-rivieradesalpes.com.
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5: Alors je suis dans une salle à manger, je sais pas trop comment je suis arrivé là, mais je me rappelle qu'à partir de là, Et il y a une dame qui est en face de moi, qui est debout avec un plat de service et une cuillère. Et elle me sert une énorme assiette. Un truc mais gargantuesque. Un truc très en sauce, genre pomme de terre avec du fromage, tu vois. Elle reste debout comme ça et moi je mange. J'ai pas hyper faim, mais je mange le truc, quoi. J'arrive au bout de l'assiette, j'ai soif, mais il n'y a pas un verre d'eau, mais j'ai soif. Elle me resserre la même assiette. Et elle reste comme ça, debout à me regarder, son grand sourire. Et elle reste comme ça, debout à me regarder, son grand sourire. Et je mange le truc. Et j'ai de plus en plus soif, et j'ai de plus en plus de mal à finir, bien sûr. J'ai des sueurs froides, j'ai la tête qui tourne, j'ai envie de crever. J'arrive au bout de ça, et là, elle débarrasse. Elle revient avec un dessert, mais une caricature de dessert. Une forêt noire, avec un décor hyper baroque, hyper chargé, tu vois, et elle coupe un quart de ce machin. Et je mange. Et je mange ce truc. Et j'ai toujours soif. Et c'est difficile, vraiment. J'arrive au bout. Je me lève. Je la remercie poliment. Je me dirige vers ma voiture, qui est une DS, parce que, oui, dans mes rêves, je roule en DS. Et là, il y a quelqu'un de ma famille, qui est déguisé en tyrannosaure. Je sais pas qui c'est, je sais juste que c'est quelqu'un de ma famille. Et elle me dit,
6: T'es sûr que ça va aller pour la route? T'as assez mangé?
5: Bah ouais, j'ai assez mangé, ouais. Et là, elle sort un demi-pain qu'elle coupe en deux. Elle le remplit de mayonnaise. Et elle me le carre dans la bouche. Et là, je me suis réveillé.

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2: Bonjour à tous et bienvenue dans l'agenda de Radio Alto. Le bon plan des Bauges, c'est parti, on y va. Aujourd'hui, vendredi 7 août, tous les vendredis, c'est les concerts du petit marché de producteurs du Châtelard à partir de 18h. Et cette semaine, on sera en compagnie de Mick et sa guitare, une animation flamenco. Participation au chapeau pour les artistes. À la brasserie du Merle de Puygros, c'est les concerts d'été du vendredi. Le concert est à 20h et cette semaine, ce sera avec J.D. Waro pour du Maloya. Là encore, le concert est au chapeau. On se retrouve à 20h à la Chartreuse d'Aillon, toujours ce vendredi, pour les Noces de Figaro, interprétées par les Vertiges Lyriques, ou plutôt quand l'opéra de Mozart rencontre la télé-réalité. Vous trouverez toutes les infos ainsi que la billetterie en ligne sur le site de la Chartreuse d'Aillon. Et on finit cette journée du vendredi avec le cinébus de Cusy à 21h, avec la projection du film « Fils de personne » de Safi Nebou. Samedi 8 août, eh bien, c'est le début de la fête des alpages du Mont-Revard. Et au programme, ce samedi à partir de 19h, soirée DJ en plein air. Dimanche, fête traditionnelle avec messe en plein air et bénédiction du troupeau, suivie d'animations musicales, de danse folklorique, d'un marché artisanal, ainsi qu'une démonstration de savoir-faire et des jeux en bois. C'est un événement tout public. Dimanche 9 août, ce dimanche à 11h, concert de trio Sequoia pour une journée réunionnaise et c'est organisé par T'inquiète la guinguette au Bistrot Vapeur de Chenal et Fras. De 11h à 12h30, concert du groupe Les Lucettes et Lucien sur la terrasse de la boulangerie Aubelor du Châtelard. C'est un trio guitare-voix local qui revisite les beaux classiques de la chanson française. On salue au passage Lucien, Dorothée et Anne. À 18h, ce dimanche, spectacle clownesque Le Mojo par la compagnie Les Balbelutes. Ça se passe dans les jardins de l'habitat coopératif du Grand Préau, situé au Châtelard et organisé par l'association Sous les Lampions. Le spectacle est au public et dès 17h30 avec de la petite restauration et buvette sur place. Attention, pas de carte bleue sur le site. La réservation est souhaitée sur la page Hello Asso de l'association. C'est sur prix libre à partir de 5 euros. Du 4 au 9 août, c'est la 7e édition du Symposium de sculpture et rencontre d'artistes à École en Bauges. Avec toute la semaine, sculpture sur pierre, laine feutrée, tournage sur bois, vannerie, forge, tir à l'arc, compte. Plusieurs soirées sont également annoncées avec vendredi à 18h, Obad musical en extérieur et samedi, compte musical à la passerelle puis atelier toute la journée et à 20h, soirée concert avec Black Stage. C'est un événement gratuit.
3: Cette fin de semaine également, à Aix-les-Bains, à la plage Mémard, vous pourrez vous rendre au festival La Récré à partir du vendredi 7 août à 17h jusqu'au dimanche 9 août. Un festival gratuit, créatif et intergénérationnel avec différents ateliers pour tous les âges, marché de créateurs, concerts et DJ sets dans une ambiance familiale et chaleureuse. Vous pourrez ainsi découvrir des artistes régionaux et nationaux au cours de ces trois journées. Entrée gratuite, buvette et food truck sur place. Plus d'informations sur le site aix-les-bains-rivieradesalpes.com.
2: 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C'est la fin de cet agenda proposé en partenariat avec la fritière du cœur des Bauges de l'Échrenne.
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0: c'est quoi ça?
1: C'est du rock'n'roll.
0: Ah oui, j'entends bien que c'est du rock'n'roll, mais c'est pas du tout ce qu'on avait dit.
1: Bah on avait dit quoi?
0: C'était une émission pour les enfants, on lisait des histoires.
1: Bah les histoires, ça peut être rock'n'roll, hein.
0: Ah ouais, t'as pas tort.
1: Et on va chanter des chansons?
0: Ouais, on peut chanter des chansons, ouais, mais pas que du rock.
1: Bah pourquoi?
0: Parce qu'il y a d'autres choses.
1: Bah c'est vachement bien le rock.
0: J'adore, ok.
1: Et on va danser aussi?
0: Ouais, on pourra danser aussi, mais...
1: Sur le canapé?
0: Non, alors ça c'est interdit, c'est trop dangereux. Et par contre, tu vois, on va redescendre un petit peu, quoi. Puis des fois, il y aura des relaxations.
1: Hein? C'est bien pour se calmer?
0: Ouais, voilà, pour se calmer un petit peu, tu vois, genre...
2: Zen.

Aujourd'hui, dans ma cabane, je te propose un album intitulé « Le mange-bruit », écrit par Philippe Barbeau et illustré par Claire Pellosato et paru aux éditions Lire, c'est partir. T'es bien installé ? On y va. Il était une fois une cité HLM. Une cité HLM, c'est une cité avec plein d'immeubles où avant les loyers n'étaient pas très, très hauts, donc tout le monde pouvait se permettre d'habiter dans ces logements-là. Et donc dans cette cité HLM, les grandes personnes ne supportaient pas les bruits des enfants. Ces dernières faisaient pourtant elles-mêmes beaucoup de bruit. Les enfants trouvaient ça injuste. Les grandes personnes les menaçaient sans cesse. « Attention, si tu continues, le mange-bruit va t'avaler !» Et les enfants arrêtaient de faire du bruit. Un jour, petit Jérôme en eut par-dessus la tête de se tenir tranquille. Il décida d'organiser une fête d'enfer sur le parking du supermarché. Il prit sa guitare et se mit à chanter « Zumbala, zumbala, zum, ha, ha !» Les grandes personnes réagirent comme d'habitude, mais petit Jérôme ne s'en inquiéta pas. Alors un homme prit son téléphone et hurla « Allô, le mange-bruit, j'ai quelqu'un pour toi !» Le mange-bruit accourut de la forêt voisine et avala petit Jérôme. Arrivé dans le ventre du monstre où il faisait très noir, le garçon alluma une torche et recommença à chanter et jouer de la guitare. « Zumbala, zumbala, zum, ha, ha !» L'estomac un peu lourd, le mange-bruit vit une légère fumée s'échapper de ses narines et ses oreilles se mirent à bourdonner. Dans la cité, les grandes personnes, enfin tranquilles, eurent envie de se débarrasser des enfants une fois pour toutes. Elles appelèrent sans arrêt le mange-bruit. Stéphanie rit aux éclats en jouant au chat perché. Le mange-bruit l'avala. Christophe fit une grosse bise qui claque à son ours en peluche. Le mange-bruit l'avala. Adeline, championne de football, hurla de joie après avoir marqué un but. Le mange-bruit l'avala. Il avala ainsi un enfant, 10 enfants, 100 enfants. Or, à chaque nouvelle victime, l'estomac un peu plus lourd, le bourdonnement dans les oreilles un peu plus fort, le mange-bruit voyait ses narines fumer davantage. Rien d'étonnant à cela. Petit Jérôme accueillait les enfants avalés, leur fournissait une torche pour s'éclairer dans ce ventre si noir et organisait en leur honneur une fête d'enfer chaque fois plus terrible. Zumbala, zumbala, zum, ha, ha. Bien que de plus en plus mal, le mange-bruit ne perdit pas son appétit et avala bientôt le 1000e et dernier enfant de la cité. Les grandes personnes purent alors savourer la paix tant désirée. Pourtant, au bout de quelques jours, elles s'aperçurent qu'un rire d'enfant était reposant, qu'un chant d'enfant était agréable, qu'un cri d'enfant était beau, et elles furent malheureuses, très malheureuses, si malheureuses, que peu à peu, elles se mirent à ne plus supporter le bruit des autres grandes personnes. Lorsqu'une d'entre elles entendait le bruit d'un voisin, elle entrait dans une colère noire, prenait son téléphone et hurlait « Allô, le mange-bruit, j'ai quelqu'un pour toi !» Le mange-bruit arrivait de moins en moins vite de la forêt voisine, mais avalait la personne désignée. Un monsieur éternua,

personnes comme les enfants. Il leur fournissait une torche pour s'éclairer et organisait en leur honneur une fête d'enfer toujours plus terrible. Zumbala zumbala zum, ha ha. Malgré un malaise grandissant, le mange-bruit continua de dépeupler la cité où il ne demeura bientôt plus qu'un couple. L'homme et la femme, silencieux, inquiets, malheureux, passaient leur temps à s'épier, à se craindre, à se détester. Un jour, comme ils se trouvaient attablés, ils laissèrent tomber leur fourchette en même temps. L'homme entra dans une colère noire, se précipita sur le téléphone dont il souleva le combiné. La femme entra dans la même colère noire, se précipita sur le même téléphone, composa le même numéro et écrièrent ensemble « Allô, le mange-bruit, j'ai quelqu'un pour toi !» Le mange-bruit, l'estomac si lourd, oreilles si bourdonnantes et narines si fumantes, arriva tant bien que mal de la forêt voisine. « Mange-la » glapit l'homme. « Mange-le !» glapit la femme. Le mange-bruit saisit l'une de la patte droite, l'autre de la patte gauche et les avala. Arrivés dans le ventre du monstre, l'homme et la femme reçurent un accueil triomphal. La fête que petit Jérôme organisa en leur honneur fut si terrible, zumbala zumbala zum, ha ha, que l'estomac du mange-bruit devint lourd, lourd, lourd. Ses oreilles bourdonnèrent, bourdonnèrent, bourdonnèrent, ses narines fumèrent, fumèrent, fumèrent, et il explosa en 10, 100, 1000 morceaux, libérant du même coup toutes ses victimes, petit Jérôme en tête. Depuis, les grandes personnes de la cité HLM aiment les bruits des enfants. Elles les aiment tant qu'elles autorisent petit Jérôme à chanter et jouer de la guitare et organiser des fêtes d'enfer auxquelles, bien sûr, elles participent. Zumbala zumbala zum, ha ha. On se retrouve après la musique.

Après cette chanson qui faisait zoom bala zoom bam bam, je te propose un petit moment calme. Il suffit que tu t'assoies comme tu veux, sur une chaise ou par terre. En tout cas, sois confortable pour pouvoir rester assis un petit moment. Et puis, imagine que tu es dans une jungle. En Inde, dans les régions sauvages marécageuses, il y a des tigres qui se reposent, il y a des perroquets qui parlent bruyamment. Et au bord des vieux temples en pierre, il y a des bandes de singes qui s'amusent en faisant de drôles de têtes. Alors, tu vas t'entraîner à faire un peu comme eux. Comme les vieux singes, tu vas faire la grimace du singe. C'est une détente du visage. Un petit massage et une détente du visage. Pour commencer, pose tes mains sur les joues. Donc chaque main sur une joue. Et tu tournes, tournes, tournes doucement. Si tu portes des lunettes, ce serait mieux que tu les poses à côté de toi. Après les joues, tu poses deux doigts sur le nez. Et tu le pousses, pousses gentiment vers le haut. Et un petit peu, tu le lâches pour qu'il redescende tranquillement vers le bas. Ensuite, tu poses deux doigts sur ta bouche.

et tu lisses tes lèvres en souriant. Tu peux étirer comme pour faire un sourire un peu forcé et ramener les lèvres ensuite vers le milieu. Maintenant, tu poses tes mains sur tes yeux et tu tournes doucement. Tu peux fermer les yeux sous tes mains. Ensuite, tu poses tes doigts sur les oreilles. Tu tires et tu tires gentiment. Tu peux accrocher le lobe de ton oreille, tirer un petit peu vers le bas, relâcher, tirer un petit peu l'oreille vers le haut et puis relâcher aussi. Maintenant, tu poses deux doigts sur le front et deux doigts sur le menton. Et tu lisses en souriant. Maintenant, comme le singe, ouvre les yeux en grand et rigole en les fermant. Comme le singe, ouvre la bouche en grand et tire la langue en avant. Ouvre les yeux en grand et regarde toutes les merveilles qui t'entourent. Maintenant, comme les vieux singes, fais plein de grimaces. J'aimerais bien voir ta tête. Allez, tu pourras reprendre ça dès que tu as envie de te détendre un petit peu, avant de te coucher par exemple, ça peut être un bon moment. À bientôt!

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0: Allô, ouais. Allô, salut, salut, salut. Alors, ça va toi, ouais? Bah écoute, je suis à la radio, là, je viens d'arriver. Bon, je me suis mis en tête de faire une nouvelle playlist, hein. Ah, ça me démangeait depuis un moment, ouais. Écoute, ce nouvel ordi, là, il y a un nouveau logiciel, j'ai jamais eu ce truc, là. Ouais, parce que, tu sais comment ça fonctionne, non? Écoute, si tu peux me donner un peu de détails. Comment j'actionne le logiciel, tu... Il y a un mot de passe?
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0: Despot Hi-Fi. D'accord.

Bienvenue dans votre Despot Hi-Fi. Vous nous avez manqué. Merci d'avoir choisi notre appli. Notre algorithme est votre ami. Pour garder le rythme, on vous a mis d'office l'option Equalizer automatique de BPM. C'est nous qu'on décide, c'est ça qu'on aime. À votre service.

Parti, c'est reparti pour une playlist sur 94.8, la FM qu'on aime. Et sur Alto, on va tâcher de ne pas se laisser dicter les choix musicaux par les robots. Alors, on vient de s'écouter les Lefties Soul Connection avec le titre Get On Board, suivi par la Northern Soul de Johnny Taylor, le titre Friday Night. On poursuit avec Captain Rock, Cosmic Blast.

0: Mais non, ça me fait pas peur, alors je vais te dire un truc là, c'est Alto 94, 8 à la cool, à la Playa Alto avec Muriel Dac, ok? On est d'accord, c'est une sélection hardcore pour la suite de la playlist.
1: 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Ce titre de Muriel Dac ne figure pas dans notre catalogue agréé 100% verrouillé. Comme il en est fait mention, dans nos conditions dictatoriales d'utilisation, les titres hors catalogue éditorial ne peuvent être diffusés dans cette émission. Merci de contacter notre service contentieux en cliquant sur l'onglet « Attention au bourdin ». Rubrique « J'arrive à l'infirmerie ».
0: Bon allez, allez, je te trouve quand même bien tatillant, toi. Vous êtes inflexible, vous, les ordures. Pénible. Allez, sois pas trop raide, hein, puis va bien nous laisser écouter Muriel et sa chanson Tropique.

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1: Ceci est un message de Despotify. Pour le bon déroulement de votre playlist, merci de valider notre suggestion d'écoute prédéfinie.

0: Ceci est un message de Despot Hi-Fi. Urgent. Urgent. Vous avez 43 morceaux suggérés par l'algorithme en attente de validation. Veuillez vous rendre sur l'onglet « Je me résigne ». Rubrique libre arbitre au placard. Afin d'activer E-Mode, gavage automatique. Nous portons à votre connaissance que l'absence de validation de votre part entraînera la suspension de votre connexion. Je répète, l'absence de validation de votre part entraîne...
1: Ben voilà, tiens, t'as tout gagné, c'est moi qui te débranche, tu vois bien. Fallait pas me gonfler avec tes 43 morceaux à vouloir. Allez, sur Alto, on repart à l'assaut du son sélectionné par des humains avec une simili jam de Jimi Hendrix. C'est le titre Rainy Day, Dream Away, qu'on retrouve sur l'album Electric Ladyland de 1968. Et auparavant, bien sûr, on avait écouté deux versions du hit de Gwen McCrae, 90% of Me is You, un hit de 1974. La version reggae de Karim Kendra est sortie en 2004 et celle du DJ Kazam sortie en 2025. Tout de suite Hendrix sur 94.8.

Bonjour. Despot Hi-Fi, à votre service. La session a été interrompue pour une raison inconnue. Les informations relatives à cet incident ont été transmises à nos équipes techniques. Une investigation est en cours afin de déterminer les causes de cette rupture aléatoire de faisceau. La connexion auxiliaire a pu être activée. C'est pour cette raison que vous nous entendez désormais sur le four à micro-ondes. Le service Despot Hi-Fi vous présente ses excuses. Dans le cas présent, d'un aléa technique manifeste, interrompant notre service de streaming. Un dédommagement est prévu. Conformément aux conditions générales d'utilisation, vous pouvez bénéficier de l'écoute gratuite d'un titre tiré du catalogue de notre partenaire Cosmic Sound Groove. Musique générée par Cool Robot Bo, Guitar Hero, Outil, IA, version 3.12.

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1: Ouais, GOGO. GOGO, ouais, alors, si tu le permets, on va plutôt s'écouter Del Grace sur Alto, le titre Mo Jody sorti en 2018.

C'était Dale Grace, le titre Mo Jody sur Alto 94.8. Bon, moi je pensais m'être débarrassé de l'automate de diffusion avec une méthode à l'ancienne, hein, bah, une paire de ciseaux, quoi, couper le câble. Mais apparemment, plus coriace que ça. Hein. Réincarné dans le micro-ondes, quoi. T'y crois, toi? Bon, je crois qu'il me reste plus qu'à faire venir un exorciste. Passe-moi les passes jaunes. 36-15 crucifix en épis.

0: Merci d'avoir choisi notre service d'Espotify.
1: On vient de s'écouter un inédit, la bande-son du film d'animation Fritz, Fritz the Cat. Fantastique film, inspiré du personnage de BD de Robert Crumb. Alors, on a affaire là à une version toute fraîche, hein, dépoussiérée par des outils informatiques. Et pour cause, ce morceau de 1968 n'a jamais été édité en disque ou en cassette. On peut uniquement l'entendre en fond sonore, en visionnant le film Fritz the Cat. Ce qu'on vient de s'écouter sur Alto à l'instant, c'est une version qu'on trouve maintenant sur le net, enregistrée grâce aux ordi. Alors, au secours ou pas au secours, ben, à vous de

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Je répète, vous allez être logged out si vous persistez.

suis fliqué. Je suis fliqué par le logiciel. Vous avez peut-être remarqué, alors, le logiciel de diffusion de Zik, il veut plus qu'on écoute de rock, hein, quelle que soit l'époque. On va brouiller les pistes. Hein. Alors, avant qu'il ne me fasse quick, je vais lancer un titre hip-hop. Hein. Alors, plutôt pop hip-hop. Sur Alto, place maintenant à De La Soul, une histoire de fête en roller skate. C'est le titre de 1991, Saturdays. Les samedis, ils font du roller entre potes. Hein. Et ça me donne une idée pour le titre d'après. Le titre suivant, celui de Dab Roser, je ne sais pas si tu connais ce jeune Sétois, un rappeur comique héroltais, mais sa chanson de 2026 s'appelle « Coucou les potes ». Alors, coucou à vous sur Alto 94.8.

Le service des spots, AI, prend bonne note de cette inflexion stylistique. Notez, à toutes fins utiles, qu'on était diffusé précédemment. Le groupe Batmobile, chanson Frenzy, 1985. Le chanteur Jesse Garonne, chanson Le Kid Dom Dom, 1984. Wen Fontana et les My Bender, chanson des Game of Love, 1965. Historique, archivé.

0: Allez, pour se finir, on a bien mérité un petit 45 tours. Ouvre la bouche. Ouvre la bouche.
1: Le format de ce fichier n'est pas reconnu. 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
2: Access denied.
1: Lecture impossible.
0: Quel rabat-joie celui-là. Il n'est pas joueur, ce logiciel.
1: Votre requête, arrêt de la session, est prise en compte.

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1: Directive anticipée. La vie, la mort, le choix, la liberté et vive la révolution. Novembre, le mois parfait pour parler de la mort. Oui, parce qu'en vrai, le reste de l'année, la mort, c'est tabou. Bref, novembre, c'est la seule période où la faucheuse est tendance, ça devient presque festif. Et puis, il faut dire que franchement, on baigne déjà dans le funèbre. Pendant qu'on hésite, la planète, elle, crame tranquillement. Le changement climatique s'occupe déjà de nos directives, option barbecue géant pour tout le monde. Les grandes de ce monde proposent plutôt la version nucléaire express. Et nous, en France, on a un gouvernement en soins palliatifs, des alliances qui sentent le cadavre et une assemblée qui ressemble à une cérémonie funéraire où personne ne sait qui doit porter le cercueil. On est dans le thème. Alors autant en profiter pour parler d'un sujet qui fait peur à tout le monde, les directives anticipées. C'est simple, c'est le papier où tu choisis comment tu veux mourir. Enfin, pas si tu veux mourir, non, ça c'est trop avant-gardiste, mais comment si ça venait à se gâter pour toi? En gros, tu choisis version courte ou version longue. Tu décides la grande option, finir peinard ou rester branché comme un sapin de Noël. Après tout, c'est bientôt les fêtes. On en parle ? Allez, promis, on va se marrer.
2: Il est des sujets dont on aime plus ou moins parler, et il y en a un que l'humain, dans sa globalité, n'aime pas trop aborder, c'est sa finitude, enfin bref, sa mort. Et aujourd'hui, eh bien, nous allons soulever le tapis. Et pour ça, je reçois Maude Duchesne, infirmière et présidente de la CPTS. Bonjour Maude.
3: Bonjour.
2: Catherine Gou, infirmière et vice-trésorière de la CPTS. Bonjour Catherine.
4: Bonjour.
2: Héloïse Luciani, infirmière. Bonjour.
5: Bonjour.
2: Et Edmond Guillot, coordinateur de cette CPTS. Bonjour Edmond.
6: Bonjour.
2: Comme tous les mois, nous choisissons donc une thématique à traiter avec cette communauté professionnelle territoriale de santé. Et aujourd'hui, nous parlons donc, comme je viens de vous le dire, de la mort, mais surtout de comment on veut mourir. Alors Maude, on va parler aujourd'hui des directives anticipées. Est-ce que tu peux nous dire ce que c'est ?
5: Oui, alors les directives anticipées, c'est avant tout un document qui est écrit par une personne, qui est daté, qui est signé. Et sur ce document, elle va rédiger ses volontés quant aux soins médicaux qu'elle veut ou qu'elle ne veut pas recevoir dans le cas où elle serait devenue inconsciente ou sinon si elle se trouve dans l'incapacité d'exprimer sa volonté. Donc, par exemple, ça peut être dans la situation d'un coma, quand tu as aussi des patients qui sont atteints de troubles cognitifs profonds, un accident, l'évolution d'une maladie, le grand âge, mais pas que. Ça peut être aussi quand tu te sens aussi très, très, très, très bien. Et il faudrait peut-être imaginer écrire tes directives anticipées. Donc, ces directives anticipées, elles permettent d'exprimer par avance son choix, comme on l'a dit. Et surtout de pouvoir choisir de poursuivre, de limiter, d'arrêter ou de refuser des traitements ou des actes médicaux. Voilà. Et le but de ce document, ça va être d'aider les professionnels de santé et les proches, très important, le moment venu à prendre les décisions sur les soins à donner.
2: Est-ce que tu peux nous dire un peu plus concrètement, vraiment, quand on donne des directives anticipées, qu'est-ce que ça peut représenter ?
5: Alors, il y a plein de situations, hein. On peut mourir de plein de, on peut avoir plein d'accidents possibles. Mais, par exemple, tu peux indiquer, accepter ou refuser une réanimation cardiaque ou respiratoire. Tu vois, des fois, tu sais, quand on met un tuyau dans la bouche, donc pour une intubation, par exemple, tu as le droit de le refuser ou de le demander. Ça peut être le branchement, de ton corps à un appareil de dialyse rénale, par exemple, ou que telle ou telle intervention chirurgicale, tu la souhaites ou tu la souhaites pas. Ça peut être aussi quelque chose que tu veux. Donc, par exemple, moi, s'il m'arrive quoi que ce soit dans ma vie, là, aujourd'hui, je suis en bonne santé. Si demain, il m'arrive quoi que ce soit, je demande à ce qu'on prenne en charge ma douleur de façon efficace le plus possible et quoi qu'il arrive. Voilà, ça peut être ça. C'est pas uniquement quand les choses vont mal, c'est quand les choses vont bien aussi et qu'on veut prévoir ce qui peut arriver.
2: Ça veut dire que ces directives anticipées-là, on les rédige genre quand on approche des 85 ans ?
5: Non, alors en fait, ces directives anticipées, elles s'adressent à toute personne, alors majeure, si elle le souhaite. Voilà, elle peut rédiger ces directives anticipées. Donc c'est vraiment pour tout le monde, à tout âge majeur et dans tout état de santé. Et il y a un petit cas particulier qui est quand, par exemple, tu as une personne qui est sous tutelle, qui est sous un régime de protection légale, on appelle ça. Cette personne-là, elle doit demander l'autorisation au juge ou, le cas échéant, au conseil de famille.
2: Alors Edmond, Lamaud vient de donner le cas très particulier de la protection légale. Ces directives anticipées, on écrit ça sur un petit coin parce que ça nous donne bonne conscience, ou est-ce que ça a une réelle valeur légale ?
3: Alors en fait, en France, les directives anticipées s'inscrivent dans le cadre de la loi du 2 février 2016. Donc la loi dite Claeys-Leonetti, qui a complété et renforcé la loi du 22 avril 2005 relative aux droits des malades et de la fin de vie. Donc ça veut dire que c'est une loi. Donc ça a un caractère tout à fait légal. Ça a un caractère légal et ça a un caractère qui s'impose aux médecins, qui a l'obligation de les appliquer. Le contenu prime sur les avis médicaux et sur les témoignages des proches ou de la personne de confiance. Et elle s'impose au médecin qui ne peut les refuser que dans deux cas de figure très particuliers. Premier cas, une urgence vitale, le temps que le médecin évalue la situation. Et lorsque les directives anticipées ne lui paraissent pas appropriées ou pas conformes à la situation médicale, il peut effectivement ne pas les appliquer. Dans ce cas très particulier, il ne peut toutefois pas les refuser totalement sans avoir consulté une équipe médicale et un confrère indépendant et avoir recueilli le témoignage de la personne de confiance si elle a été désignée par le patient ou à défaut la famille ou les proches. La rédaction des directives anticipées n'est cependant pas obligatoire. C'est encadré par la loi, mais ça n'a pas de caractère obligatoire. Par contre, ces directives anticipées en France n'autorisent pas l'assistance au suicide ni l'euthanasie. Donc en fait, les directives anticipées ne pourront pas comporter une demande en ce sens.
2: Donc si je comprends bien, elles autorisent uniquement l'autorisation ou non d'actes médicaux, mais pas d'une assistance à mourir, c'est ça ?
3: Voilà, tout à fait. En fait, c'est comme le disait Maud tout à l'heure, c'est le choix du patient d'être traité avec des particularités et d'accepter ou de refuser certaines prises en charge, mais n'allant pas jusqu'à l'assistance à mourir.
2: Héloïse, Edmond vient de citer plusieurs fois le terme de personne de confiance. Quelles sont les différences qu'on peut retrouver entre les directives anticipées et la personne de confiance ?
4: Alors, les différences, les directives anticipées, c'est un document. C'est un document qu'on écrit à la maison, avec son proche, qu'on peut écrire avec la personne de confiance, mais c'est un document. C'est pas forcément quelque chose d'officiel, c'est un papier qui doit être juste daté et signé par une personne qui est quand même en pleine possession de ses capacités. C'est un document où on note ce que l'on veut et ce que l'on ne veut pas pour sa fin de vie. Est-ce qu'on veut, comme Maud l'a dit, être réanimé, avoir un massage cardiaque ? Est-ce qu'on veut être alimenté ? Est-ce qu'on veut avoir des traitements pour la douleur ou pas ? Est-ce qu'on veut avoir des traitements pour une maladie ? Est-ce qu'on veut aussi être entouré de ses proches ou pas ? C'est aussi quelque chose qui peut être écrit et quelque chose qui est importante. Est-ce qu'on veut que, si on est dans une chambre d'hôpital, eh ben, les gens nous voient ou ils ne nous voient pas ? Ça, c'est des choix qui sont très personnels et qui doivent être écrits. Donc ce document, les médecins doivent le respecter, sauf, comme Edmond vient de le dire, s'il ne correspond pas à une situation, une urgence vitale ou une situation qui peut être problématique. Par exemple, on ne peut pas écrire, si j'ai un accident de la route, vous ne me réanimez pas. C'est légalement, ça passera pas. L'urgence vitale, ça va être de masser et après ils iront voir du coup ce papier. Ils vont pas chercher pendant un quart d'heure le papier dans le portefeuille de la personne. Ce qui est important, c'est que ce document, il est pas immuable. On peut le modifier, on peut le réécrire à chaque instant de sa vie. On peut l'écrire à 20 ans, on peut le réécrire à 25 ans, à 30 ans. La vie, elle évolue tout le temps et nos choix, ils évoluent aussi constamment. Et on peut réécrire nos directives anticipées à chaque instant. La personne de confiance, c'est différent. La personne de confiance, c'est la personne à laquelle que l'on va désigner. Donc ça peut être un proche, un ami, un conjoint, quelqu'un de la famille, quelqu'un qui est peut-être très lointain, mais quelqu'un avec qui on va parler justement de ce qu'on souhaite. Et c'est la personne qui sera capable d'exprimer nos souhaits. Elle peut être présente dans les soins, elle peut être présente avec nous aux rendez-vous médicaux. Et c'est cette personne de confiance, elle sera amenée à exprimer notre volonté le jour où on ne pourra plus le faire. Si on est, par exemple, après un accident ou après l'évolution d'une maladie, dans l'incapacité d'exprimer nos choix et notre volonté, c'est elle qui prendra le relais avec l'équipe médicale. Son avis est important, il a une valeur prépondérante, mais il n'est pas dans le cadre légal obligatoire par rapport aux directives anticipées qui sont un document qui est écrit. Donc les directives anticipées, c'est un document qui est écrit, qui est obligatoirement respecté par l'équipe soignante, donc par le médecin et par les infirmières et les aides-soignantes dans tous les choix qu'on pourrait faire à cet instant qui est le dernier instant ou les derniers moments de notre passage sur Terre. Mais la personne de confiance, c'est la personne justement qui pourra porter notre parole quand on ne sera plus en capacité de le faire. La personne de confiance peut refuser ça. Vous pouvez demander à votre femme, à votre mari d'être votre personne de confiance. Il faut aussi lui laisser le choix de pouvoir refuser cette responsabilité. Et si tel est le cas, et peut-être trouver quelqu'un d'autre à qui on peut exprimer bien nos souhaits. Ce qui est important, c'est de pouvoir vraiment exprimer à quelqu'un ce qu'on souhaite, ce qu'on veut, comment on peut vivre nos derniers instants, et surtout ce qu'on ne veut pas. On ne veut pas d'acharnement, on ne veut pas certains médicaments, on ne veut pas que la famille soit présente et nous voit comme ça, ou au contraire, on veut que les gens soient là, qu'ils puissent célébrer dans la chambre d'hôpital toute notre vie.
2: Donc, on l'a bien senti, ce sujet-là, il est quand même assez costaud. La mort en France, enfin dans notre société au moins, elle n'est pas forcément évidente à aborder. Pourquoi, Catherine, est-ce que vraiment c'est important de rédiger ces directives anticipées?
6: C'est important pour différentes raisons, parce que c'est une manière de préparer l'avenir sans rien imposer, mais en posant des mots clairs sur ce que l'on voudrait si un jour on ne pouvait plus s'exprimer. Donc, c'est garder sa liberté d'expression. Cela permet de garder une forme de dignité en plus de l'expression, de liberté, même dans les moments où on n'a plus la force ou la possibilité de dire ce que l'on pense. C'est aussi un geste pour ses proches, pour la famille. Quand la santé décline, les décisions peuvent être lourdes et douloureuses pour la famille. Les directives anticipées évitent que ceux qu'on aime se retrouvent à devoir choisir à notre place, dans le doute, dans la culpabilité de prendre la mauvaise décision. Elle leur donne la certitude que les soins qui seront proposés respectent notre volonté. C'est un soulagement pour eux et une manière de leur dire « j'ai déjà exprimé ce qui était important, ce qui est important pour moi ». Rédiger ces directives anticipées, ce n'est donc pas parler de mort, mais au contraire parler de vie. C'est affirmer à l'avance ce qui compte pour soi. Le respect, le choix, la liberté de décider. C'est aussi se donner la possibilité de changer d'avis à tout moment, car ces écrits peuvent évoluer avec nous, avec nos expériences, nos réflexions. En réalité, c'est un double cadeau. Pour soi en premier lieu, la certitude d'être entendu et respecté. Pour ses proches, la tranquillité de savoir qu'ils accompagnent nos choix sans en avoir à décider notre place.
2: Donc ça, c'est le pourquoi, Catherine, que tu viens d'exprimer sur l'intérêt et l'importance qu'on peut faire comme cadeau à soi ou à ses proches de rédiger ces directives anticipées. Maud, très concrètement, comment on fait? C'est un bout de papier qu'on va laisser dans le tiroir de la cuisine?
5: Eh bien, c'est possible, figure-toi que ça peut être ça. Mais alors voilà, c'est un document qui est écrit. Donc un document écrit, ça peut être sur une planche de bois, sur un bout de carton, sur plein de choses. Mais ce qui est très important, c'est ce que tu vas mettre dessus. Donc il faudra toujours qu'il soit daté, qui soit signé, qui est ton nom et tes prénoms dessus, la date et ton lieu de naissance. Donc si par méga malchance, je ne sais pas comment dire, tu es dans l'impossibilité physique d'écrire toi-même tes directives anticipées, le document, il peut être valide que s'il y a deux témoins qui attestent par écrit en précisant leur nom et leur qualité, que ce document est bien l'expression de ta libre volonté. Et tu peux aussi, alors si tu veux vraiment pousser pour être vraiment sûr, tu peux aussi demander à un médecin d'ajouter une attestation comme quoi tu es dans les pleines facultés cognitives pour pouvoir exprimer librement ta volonté et que les informations que tu vas mettre sur le document sont appropriées. Il existe un formulaire qui est déjà tout prêt, qu'on vous expliquera un petit peu par la suite où est-ce que tu peux le rencontrer. Ce modèle, il est plutôt bien fait, parce qu'au moins tu es sûr de rien oublier. Et il te guide quand même dans l'expression de ce que tu as envie, parce que c'est pas forcément un sujet qui est très évident qui peut être un exercice un petit peu difficile. Mais donc je le redis, ça peut être sur une feuille blanche, sur plein de supports possibles.
2: Alors Edmond, je me suis fait valider le tiroir de la cuisine pour les conserver.
3: Pourquoi pas ?
2: Est-ce que c'est l'endroit le plus approprié ?
3: Alors l'endroit n'a pas beaucoup d'importance. Ce qui est plus important par contre, et c'est très logique, c'est d'informer le professionnel de santé, donc le médecin, les professionnels de santé qui nous suivent habituellement, ses proches, la personne de confiance dont Héloïse parlait tout à l'heure, du lieu de conservation des directives. Parce que si personne ne sait que c'est dans le tiroir de la cuisine, peut-être que ça va être un peu compliqué le jour où on va chercher l'information. Donc ça, c'est très important, effectivement, de faire le choix et après de le faire de manière officielle, mais aussi de bien expliquer où on va trouver ces informations et de l'expliquer aux professionnels, par exemple, qui va en avoir besoin à un moment ou à un autre pour la mise en œuvre d'une prise en charge. Donc il existe plusieurs manières très concrètes de faire connaître ces directives anticipées. Première manière numérique, on va dire, les enregistrer dans le dossier médical partagé, donc dans son espace santé personnel. Comme ça, c'est sécurisé, c'est tracé, et c'est un dossier qui est accessible au médecin. Et quand il a besoin d'aller regarder s'il y a des directives, il va trouver tout de suite et ça sera très simple. On peut aussi les confier à son médecin traitant, puisque lui, il a votre dossier médical. Ça fait partie finalement des informations dont il a besoin pour gérer le suivi du patient. Donc il est le bon interlocuteur pour ça. On peut aussi les confier à un proche. Voilà. Alors on peut les mettre dans le tiroir de la cuisine, mais aussi on peut le donner à son conjoint, à ses parents, qui les auront. Et le jour où une question va se poser, ils auront le document directement accessible. On peut aussi les confier à l'hôpital ou à l'EHPAD, par exemple, pour une personne âgée qui est placée en EHPAD, directement à l'EHPAD. L'EHPAD, de toute façon, va gérer le quotidien de la personne. Et le jour où il y a quelque chose et où cette question-là va se poser, ils auront directement l'information. Et puis on peut, évidemment, le ranger dans le tiroir de la cuisine si on veut. C'est tout à fait possible.
2: On a déjà abordé la question de savoir si on pouvait les modifier ou pas, mais sous quelles conditions ?
3: Alors on peut évidemment les modifier totalement, partiellement, ou les annuler complètement, les faire disparaître si on le souhaite. Mais finalement, comme expliquait Maud tout à l'heure, puisque c'est un document très officiel qui est encadré par la loi, quand on le modifie, il faut absolument que ce soit refait par écrit avec toujours les mêmes éléments que citait Maud tout à l'heure, c'est-à-dire la date, la bonne identification de la personne qui a fait ces directives. Et finalement, c'est la dernière date qui va faire foi sur la dernière directive valable.

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2: À la question, en général, quand on dit « quand je mourrai », la réponse est « mais non, mais attends, tu vas pas mourir tout de suite ». Alors, pour éviter d'avoir cette réponse, comment on fait pour en parler à ses proches ?
3: Bon, alors déjà, on va tous au même endroit, hein, plus ou moins vite, plus ou moins bien. Comment parler à ses proches, ça va déjà dépendre de à qui vous voulez en parler. Déjà, vous n'êtes pas obligé d'en parler pour écrire vos directives anticipées, c'est quelque chose qui est très personnel. Le mieux, c'est quand même de choisir un bon moment. Alors, est-ce qu'un bon moment, ce sera un repas de famille, avec tout le monde, à Noël ? Peut-être. Une petite soirée au coin du feu, avec son cher ou sa chère étante, peut-être. En tout cas, c'est une conversation qui reste assez intime. Vaut mieux choisir quand même un moment calme, plutôt quelque chose de détendu. Éviter d'en parler dans une urgence ou quand il y a déjà un conflit. Et ce climat qui est plutôt serein aidera à aborder vraiment ces sujets qui sont plutôt délicats. Aujourd'hui, on parle assez facilement, je trouve, du fait d'avoir choisi son cercueil ou son dernier endroit, sa dernière maison, on va dire, sans parler de la maison de retraite, sa dernière maison dans laquelle on restera. Eh ben, les directives anticipées, c'est un petit peu la dernière voiture pour aller dans cette maison, si vous préférez un cabriolet ou plutôt un espace ou une brêle. Ce qui est important, c'est d'expliquer pourquoi on parle de tout ça, que c'est pas forcément signe qu'on est soit dans un état de maladie, soit qu'on renonce à certaines choses ou que c'est un moment qui est difficile, mais plus doux. Quand on est en pleine santé, une manière de rester soi-même, de jusqu'au bout, voilà, pouvoir faire ce qu'on souhaite, garder la maîtrise de ses choix et éviter vraiment aux proches d'avoir à prendre ses décisions pour nous. Comme aujourd'hui, voilà, on va choisir son cercueil ou la manière dont, ou l'incinération ou le lieu où on veut être. Et ben voilà, dans ces moments-là, c'est compliqué, ça reste toujours très compliqué pour les proches de faire ces choix-là, surtout si on n'en a jamais parlé. Et ben voilà, d'avoir ce papier, ça permet à ses proches d'être soulagés de ça. Et d'en avoir parlé avant, ben c'est encore plus facile. C'est un ressenti, c'est un choix qui est vraiment personnel. Il faut, dans les directives anticipées, il faut dire « je ». Voilà, moi je préférerais ça, je me sentirais plus serein en sachant que c'est écrit, ça compte pour moi, c'est important. Et puis voilà, c'est quelque chose qui peut paraître peut-être un peu égoïste, mais dans la vie il faut être un petit peu égoïste.
2: Alors au-delà de l'égoïsme, il y a quand même le fait que plus on implique des personnes et plus on peut se sentir soutenu aussi. Catherine, comment on peut impliquer les proches comme alliés ? Quels conseils tu pourrais donner ?
4: Bah, ça va être dans la même veine de ce que vient de dire Héloïse, c'est que faut être toujours dans le jeu, partir de soi, et on peut leur dire que de le fait qu'ils connaissent nos choix, ça leur permet d'être plus tranquilles et que ça leur permet de pouvoir être à l'aise si les médecins posent des questions, de pouvoir porter ma parole. C'est aussi les impliquer, éventuellement demander leur avis pour aider à prendre des décisions, échanger. Qu'est-ce que tu en penses ? Que ce soit des échanges vraiment constructifs, un partage. Parce que on parle de jeu maintenant, mais c'est aussi préparer soit des enfants, soit ses frères et sœurs, soit des amis à la réflexion des directives anticipées, et que on va tous vers la mort, on va tous mourir un jour. Et comme disait Louise, comment on y va ? Et comment accompagner, avec quel accompagnement. C'est aussi, les directives anticipées, un moyen, il faut aussi rassurer la famille, parce que ça peut aussi évoluer, on peut les modifier à tout moment, on peut changer d'avis tout le temps, hein, ça c'est notre liberté. Ça peut rassurer et ouvrir la discussion sans donner le sentiment d'une décision ferme et définitive. En parler, c'est moins une conversation sur la mort qu'un geste envers ses proches et soi-même. Parce que, ben, comme je répète, c'est un moment de partage, de transmission. Ça peut lever des malentendus aussi, de ce qu'on a pu dire, de ce qu'on a pu dévoiler. Parce que si chacun découvre les volontés au dernier moment, dans une situation de crise, ça peut créer des tensions, de la culpabilité, peut-être même engendrer des conflits. Alors que quand ça a été discuté en amont, tout le monde entend la même chose, comprend la même position et peut l'accepter plus sereinement. C'est aussi les soulager, parce que ça évite aux proches de devoir décider à la place de l'autre. Donc, en connaissant les choix de la personne, ils savent qu'ils ne trahissent pas ce que la personne voulait, mais au contraire, ils agissent dans le respect de sa volonté, de ses décisions. Ça peut aussi éventuellement renforcer les liens familiaux, parce que c'est quelque chose de très intime. Et ce n'est pas forcément parler de la mort, parce que c'est parler de la valeur qu'on donne à sa propre vie et comment on veut finir sa vie. Alors, ce qu'on peut dire, finir sa vie dignement, dans la dignité. Et ça ouvre aussi un espace de dialogue de sincérité et de dévoilement de chacun de ce qu'on veut, de ce qu'on veut pas, de ses valeurs, de ses croyances, de ses craintes et de ses questionnements aussi, qu'on peut être tous amenés à avoir.
2: Je comprends l'intérêt de ne pas attendre 85 ans pour les rédiger. Et demain aussi, moi demain, je me dis, en fait, ça me paraît important que mes proches puissent savoir comment je veux partir. Très pratiquement, ça se passe. Qu'est-ce que je peux faire ?
5: Alors, très pratiquement, Maud le disait tout à l'heure, on peut rédiger sur une feuille blanche. C'est tout à fait valable juridiquement. Mais il existe aussi des formulaires officiels de directives anticipées qui présentent quand même l'avantage de relever en fait tous les cas de figure et de faire une rédaction des directives qui soit précise, concrète et qui n'oublie rien finalement. Et ce document, ce formulaire officiel, on peut le trouver sur les sites publics comme servicepublic.fr ou celui du ministère de la Santé. On peut aussi le trouver dans les hôpitaux, les cliniques, les maisons de santé. Il suffit de leur demander, ils ont des formulaires qui diffusent sans aucun problème. On peut demander à son médecin, à son infirmière, à sa pharmacienne ou à la CPTS des Bauges. Il ne faut pas hésiter à prendre contact avec la CPTS si vous avez besoin du formulaire ou si vous souhaitez en discuter. On n'est pas obligé de l'utiliser, le formulaire, mais c'est vrai que l'avantage, c'est qu'il guide un peu la démarche et les choix qui sont à faire. Alors Catherine le disait, je pense qu'il y a un autre point très pratique. Quand on remplit son formulaire, peut-être avant de le remplir, il faut effectivement en discuter. Alors au choix, avec qui on veut. Mais je pense que c'est important d'en parler, à la fois pour partager, mais aussi pour avoir des réponses aux questions. Et les réponses aux questions, alors c'est souvent pas au niveau de la famille, mais plus au niveau des professionnels, parce que il peut y avoir des questions médicales qui se posent. Et qui est le mieux placé pour répondre à ces questions, c'est évidemment ces professionnels de santé habituels. Et je pense que ça, faut pas hésiter à en parler aux soignants, à échanger avec eux, à leur demander des conseils, à leur demander des explications s'il y a des zones d'ombre, pour faire des choix qui soient éclairés et qui finalement correspondent, comme le disait Catherine, tout à fait à ses dernières volontés, même si c'est pas forcément les dernières, mais en tout cas à sa volonté personnelle, pour que les choses soient faites comme on le souhaite, de manière très précise.
2: Alors, je voulais vous poser la question, justement, vous êtes trois soignantes autour de la table, trois infirmières, des personnes en fin de vie, j'imagine que vous en accompagnez. Pour vous, ça a du sens de rédiger les directives anticipées ?
3: Alors, pour moi, ça a plus que du sens. C'est vraiment quelque chose de très important, et vraiment, avant 80 ans, tout est possible. C'est important, alors d'autant plus pour nous en tant que professionnels de santé, parce que ça nous permet de pouvoir déjà en discuter avec la personne. C'est important, savoir ce qu'elle souhaite, pour nous pouvoir préparer aussi le terrain. Si la situation se détériore, est-ce qu'on sera en capacité d'assurer les soins? Est-ce que, si le souhait c'est de rester à la maison plus longtemps, est-ce que c'est possible? Quand est-ce qu'il faut appeler le SAMU? Et puis, en tant que professionnel de santé, des fois, on a peut-être un peu tendance à lever les gens assez tôt. Donc, à être aussi, des fois, les premiers sur place le matin. Et c'est vraiment très important de savoir ce que veut la personne, quoi, pour nous. Pour être dans la bonne réaction Et pour moi, le but d'être en libéral, c'est pouvoir respecter vraiment les souhaits des gens. Je dis pas qu'à, attention, je dis pas qu'à l'hôpital, c'est pas le cas. Mais à l'hôpital, on reste dans une structure avec des horaires, avec une hiérarchie qui est très stratifiée et organisée. Et vraiment avoir ce côté d'être en libéral et de pouvoir voir les gens chez eux et de pouvoir faire au maximum pour que les souhaits soient respectés. Tout en ayant vraiment ce cadre et pouvoir transmettre, voilà, si la personne, est-ce que la personne veut être vraiment réanimée, est-ce que ce sera possible après, et pouvoir prendre le temps d'en parler, faire un peu les échelons, voir avec le médecin est-ce que tout ça est possible, et puis préparer le terrain avec les médecins aussi, voilà, est-ce que si la situation se dégrade, est-ce qu'on peut avoir des prescriptions anticipées pour prendre en charge la douleur, pour certains soins, pour certaines choses. Donc c'est vrai que c'est très important pour nous, les directives anticipées ou vraiment qu'il y ait une personne de confiance qui soit désignée et qui soit vraiment au courant des choses qu'on peut mettre en place.
6: Maud? Oui, bon, moi je rejoins évidemment Héloïse. Après nous, on est en lien beaucoup avec des personnes qui ont déjà une maladie ou une pathologie, mais on voit aussi des gens dans des cadres plutôt, on va dire, aigus de pansements, de prise de sang, tout ça. Alors, on peut être amené parfois à discuter un peu en plaisantant de ces sujets, mais en fait, la vie est faite d'incertitudes. Et la seule certitude qu'on a, c'est qu'on va mourir. Pour vivre pleinement cette vie d'incertitude qui nous amène plein de belles choses et des choses des fois un peu moins belles, c'est bien de savoir où on va, s'il arrive quoi que ce soit. Et nous, en tant que soignants, c'est aussi, comment dire, avoir ce filet de sécurité qui fait qu'on est sûr de faire bien pour la personne. Et c'est aussi un lien de confiance qu'on établit au fur et à mesure avec nos patients. Et voilà, je crois que c'est aussi utiliser cette carte du choix qui est tellement importante aujourd'hui et tellement précieuse, encore plus dans la société dans laquelle on vit aujourd'hui.
2: Catherine ?
4: Oui, il y a déjà beaucoup de choses qui ont été dites par mes consoeurs. Après, je pense que on peut vraiment en parler parce qu'il y a vraiment un lien de confiance par la promiscuité et qu'on est tout de suite dans la sphère de l'intimité. On est tout de suite dans la sphère intime et que par le lien de confiance, le patient peut peut-être plus se dévoiler à nous qu'au médecin. Donc, c'est vraiment le respect de la personne, quoi. C'est vraiment le respect, la directive anticipée. Après, la chose qui peut être difficile, moi, à mon niveau, c'est que peut-être les gens n'ont pas vraiment connaissance de ce qui peut arriver et que suivant l'évolution de la maladie, ils peuvent peut-être avoir tel ou tel symptôme. Donc ça, c'est vraiment une partie plus médicale. Donc la difficulté pour moi, c'est de savoir ce dont les gens ont vraiment connaissance par rapport à leur pathologie, l'évolution et leur devenir. Mais par contre, oui, c'est vraiment une garantie de respect de l'autre.
6: Mais c'est aussi pour ça qu'on est là et qu'on peut faire évoluer, ouais, aussi les directives anticipées des personnes, parce que la maladie, c'est un chemin, souvent. Alors, il y a l'accident, évidemment, voilà, on n'est pas... Ça peut arriver, donc c'est aussi important pour ça, les directives anticipées, mais quand on est dans un parcours, dans un chemin de maladie, effectivement, on avance, on évolue, et les directives anticipées peuvent aussi évoluer. Donc il ne faut pas être malade pour écrire ces directives anticipées, tout le monde peut le faire.
4: Je voulais rajouter quelque chose, c'est que quelquefois les patients disent « je ne veux pas aller à l'hôpital ». Alors, dire qu'on ne peut pas toujours promettre ce genre de choses, que suivant ce qui va arriver, on peut faire tout notre possible humainement de respecter leur choix, mais quelquefois, on ne pourra pas respecter leur choix. Donc, il y a aussi accepter la limite aussi de ce qu'on peut faire à domicile par rapport aux volontés du patient. Et quand c'est discuté en amont, et pourquoi on ne peut pas le faire, et ben, du coup, ben, ça apaise aussi les gens de la limite de chacun.
6: Bon, maintenant, on t'a un peu plombé, non, avec notre sujet.
7: Oui, s'il te plaît. Trouve-moi un petit truc pour me remonter.
6: Eh bien, je te propose un quiz.
7: C'est formidable.
6: Tu adores ça.
8: Hein, c'est Marion qui teste à chaque fois.
6: On va voir si tu as bien
7: répondu en même temps.
6: Voilà,
7: que moi,
6: si tu n'as pas été trop angoissée par
8: très bien.
6: Les directives anticipées. Alors, question 1. Est-ce que les directives anticipées sont seulement réservées aux centenaires avec une longue barbe blanche et une canne?
7: Alors, visiblement, 85 ans, j'étais déjà un peu trop loin. Donc, non, on peut le faire absolument n'importe quand.
6: Oui, c'est ça. C'est, toute personne majeure peut les écrire et même en pleine forme.
5: Alors, deuxième question. Si tu changes d'avis, est-ce que tu dois appeler un huissier, deux notaires, trois témoins et la terre entière pour changer tes directives?
7: ça me ferait bien rigoler. Mais non, c'est le dernier document, enfin c'est la date du dernier document qui fait foi et tu peux en rédiger autant que tu veux si c'est dans le cadre légal.
5: Tout à fait, tu peux modifier ou annuler quand tu veux, de manière très simple.
3: Troisième question, les médecins doivent respecter les directives anticipées, même s'ils les trouvent écrites sur un post-it en forme de licorne. Vrai ou faux? Parce qu'il y a toujours une licorne dans
7: toujours. vrai, à partir du moment où il y a la date, la signature et la qualité de personne qui écrit.
3: Et du coup, deuxième question dans la même question, il y a deux cas où les médecins peuvent ne pas respecter des directives anticipées.
7: Ah oui, alors, le premier, c'est en cas d'urgence vitale. Mm-hmm. Et dans ce cas-là, ils se renseignent plus tard. Mm. Et le deuxième, c'est la mise sous tutelle. Non.
3: Alors la mise sous tutelle, elle va aller mettre plus une barrière sur l'écriture de tes directives. Mais en fait, c'est si elles sont tout simplement pas adaptées à la loi française.
7: Ah
3: par
7: oui.
3: exemple.
7: Je peux pas demander une assistance pour mourir, par exemple.
6: Ou si elles sont inadaptées à la situation dans laquelle tu te trouves.
7: Ça peut être quoi une situation inadaptée?
3: Eh ben, si t'as une jambe arrachée et que sur tes directives anticipées, c'est marqué de ne pas mettre de garrot. Eh ben, c'est une non-assistance à personne en danger. C'est une urgence vitale, du coup, ça ne rentre pas.
7: Ok.
5: Ou ce qui expliquait Catherine tout à l'heure, quelqu'un qui ne veut pas être hospitalisé, il y a des cas où ce n'est pas possible autrement que d'hospitaliser la personne.
3: Tu tombes et tu te fractures une hanche et ça saigne et tu demandes à rester à la maison. Mais les gens qui sont là, en fait, chez toi, ne peuvent pas respecter cette volonté, puisqu'en plus, ils se mettent en défaut à côté.
6: Et puis, il y a un cadre éthique aussi. Ouais. Donc, c'est pour ça, c'est ce qu'on expliquait tout à l'heure. Il faut qu'il y ait d'autres médecins aussi qui... Enfin, si le médecin de base dit, bah, moi, je considère que ce que demande la personne n'est pas adapté, il faut qu'il demande à des confrères, voilà, pour que ce qui est une espèce d'entente entre médecins dans l'équipe, pour dire, bon, bah là, ok, on respecte, il n'y a pas de souci, c'est son choix, c'est ses croyances, c'est sa religion, c'est tout ça. Et puis réellement, la situation en elle-même.
4: Quatrième question. Les directives anticipées, c'est un peu comme une liste de courses. C'est juste ce que je ne veux pas.
7: Et non, on peut mettre aussi ce qu'on souhaite. Mmh, on souhaite avoir ses proches autour de soi, par exemple. Mmh. Ou, voilà. Et oui, et ça, c'est intéressant.
4: Mmh. C'est pas que du négatif.
5: Donc, cinquième question. En parler, c'est aussi joyeux qu'un dîner de famille où tout le monde parle politique. Vrai ou faux?
7: Alors, vu le contexte politique actuel, j'ai envie de dire que c'est plus joyeux. Non, ça peut être joyeux, parce que de toute façon, tout le monde va mourir un jour. Et ça, aux joies. Mais ça peut être un moment profond entre proches.
5: Tout à fait. C'est effectivement un vrai espace de discussion sincère sur un sujet très sérieux et qui peut même renforcer les liens avec les personnes avec qui on en discute, que ce soit des personnes de la famille, des amis ou la personne de confiance qu'on aura désignée. Et je crois que c'est un moment de choix très important et ça renforce le lien avec la personne avec qui on en discute.
3: Alors, vrai ou faux, il existe un formulaire officiel, mais si je préfère, je peux écrire mes directives sur un cahier, une feuille volante ou même sur le dos d'une carte postale signée et datée.
6: Du Sri Lanka.
7: Ou un post-it licorne. vrai, à partir du moment où il y a la date, la signature et ma qualité, ça peut être n'importe quel support.
6: Bravo.
7: Merci.
6: T'es trop forte à chaque fois.
7: Alors je serais très curieuse de savoir comment tu vas conclure cette émission.
6: Bon, effectivement, on a parlé un peu de la mort et ça peut plomber un peu l'ambiance. Donc, on a essayé de faire ce petit quiz un peu plus drôle. Voilà, plus drôle que la météo de novembre. Et c'est vrai que quitte à passer un mois dans le brouillard et puis les chrysanthèmes et tout ce qui nous fait rappeler qu'on est dans une séance très mortifère, autant en profiter pour écrire deux lignes qui changent tout au coin du feu, peut-être autour d'un chocolat chaud, en retour de balade des champignons, enfin bref, les directives anticipées. Parce que c'est vrai qu'en réalité, on passe notre vie à tout prévoir. On a des assurances auto, la mutuelle santé, le plan épargne retraite, et voilà. Mais pour le seul truc dont on est sûr à 100% qui est la mort, bah là, on joue souvent un peu l'impro. Donc voilà, les directives anticipées, c'est simple, c'est gratuit, ça soulage les proches et puis surtout, ça te rend ta liberté qui est si précieuse dans nos vies actuelles. Et voilà, donc c'est notre vie, c'est notre fin, c'est notre choix. Et puis au fond, je crois que peut-être que la vraie révolution, finalement, c'est de décider pour soi.
4: Faire ces directives anticipées quand on a 70, 80 ans, on est sur la fin de la vie, sa vie s'approche.

0: et que je trouve que ça va être ça va être les directives anticipées aussi. Je trouve que ça fait un
1: parce
0: bon
1: que c'est pareil, c'est hyper dur pour la famille.
0: Ouais, c'est dur.
2: Alors ceci étant, c'est effectivement un choix qui aujourd'hui est tout à fait possible, même si on n'a pas donné son accord. Par contre, c'est toujours très compliqué avec les familles. Parce que malheureusement, la famille, elle est là, la personne n'est plus là, mais la famille est là. Et c'est parfois compliqué. Et d'ailleurs, à ce titre, on vous invite à une pièce de théâtre qui va venir être jouée gratuitement dans les Bauges sur cette thématique, donc une pièce plutôt drôle, qui sera jouée le 21 novembre à la Motte en Bauges à 19h30. Et qui sera à la fois l'occasion de rire d'un sujet pas toujours facile, et puis aussi d'échanger avec des personnes qui ont connu le don d'organes, qui seront là ce soir-là, avec l'association France Adot, et évidemment le tout organisé par la CPTS, pour pouvoir échanger sur ces sujets-là, mais dans la bonne humeur et
3: oui,
2: la joie.
3: Promis, on va rire.
4: Et nous, on vous retrouve le mois prochain pour un nouveau sujet avec la CPTS. Et en attendant, eh bien, profitez de ce mois pluvieux, de la vie,
0: c'est
4: de tout ça.
0: La pluie, c'est la vie.
2: Mais faites-le
0: ça
2: avant
0: arrose
2: d'aller...
0: les belles plantes.
2: Faites-les avant d'aller ramasser les champignons.
0: C'est jamais.
2: C'est jamais.
3: À bientôt.
4: Merci, à bientôt.
2: Bonne journée, au revoir.
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2: Fanny Baye.
1: À la une, plus d'un mois après un premier décret annulé par la Cour suprême, Donald Trump revient à la charge. Le président états-unien s'attaque à nouveau au droit du sol américain avec en ligne de mire cette fois empêcher le tourisme des naissances. On en parle en détail dès le début de ce journal. Nous serons aussi en France où la mortalité infantile inquiète. Un nouveau rapport met en lumière les lacunes gouvernementales en matière de politique de santé publique. Constat, 4 bébés sur 1000 décèdent avant leur premier anniversaire. Et puis on vous emmène dans les rues d'Abidjan à la fin de cette édition. Les réactions après cette annonce de transfert dans le monde du ballon rond. L'Ivoirien Yann Diomandé a signé un contrat de 7 ans au Real Madrid. Le droit du sol, je vous le disais en titre à nouveau, dans le viseur de Donald Trump, plus d'un mois après l'annulation par la Cour suprême de son décret, le président états-unien persiste. Cette fois, il s'attaque à la pratique dite du tourisme de naissance. Les précisions de Loubna Anaki.
3: Donald Trump ne s'en cache pas. Il n'a toujours pas digéré le revers que lui a infligé la Cour suprême il y a un peu plus d'un mois en annulant son décret pour la suppression du droit du sol.
4: Je pensais qu'on allait gagner à la Cour suprême, mais on a eu une mauvaise décision. C'est injuste et notre pays en paie le prix. Nous allons donc y mettre fin différemment.
3: Le président a donc signé un nouveau décret visant à mettre fin au tourisme de naissance qui consiste pour des étrangères à venir accoucher aux États-Unis afin que leur enfant soit américain. Un phénomène très inquiétant, dit Stephen Miller, l'architecte de la politique anti-immigration de Donald Trump.
5: Les gens viennent ici en prétendant être des touristes. Ils disent vouloir aller à Disneyland, alors qu'ils sont ici en réalité pour accoucher, pour que leur enfant soit américain et qu'il puisse bénéficier des avantages sociaux et de tous les droits qui sont réservés aux Américains.
3: En réalité, ce phénomène reste très marginal aux États-Unis selon les experts, mais pour Donald Trump, qui à 3 mois des élections de mi-mandat est empêtré dans une guerre impopulaire avec l'Iran et qui voit sa cote de popularité au plus bas, revenir à l'un de ses thèmes de prédilection, celui du droit du sol, c'est tenter de recentrer le débat sur un dossier auquel tient une grande partie de sa base électorale. Loubna Anaki, New York, RFI.
1: Et au sujet des négociations entre Washington et Téhéran, justement, Donald Trump a assuré que les discussions se passaient bien. Le détroit d'Ormuz, verrouillé par l'Iran depuis le début de la guerre, pourrait bientôt rouvrir, à en croire le président états-unien. Et c'est dans ce contexte que les dirigeants saoudiens, turcs et pakistanais se réunissent aujourd'hui à Jeddah. Le président turc, Recep Tayyip Erdogan, est arrivé il y a un peu plus d'une heure en Arabie saoudite. Objectif de ce sommet, sceller le rapprochement avec un accord de défense. L'Arabie saoudite, pendant ce temps, silencie un peu plus les voix dissidentes sur les réseaux sociaux. De plus en plus de comptes sont bloqués à la demande des autorités de Riyad. Al-Qast, organisation saoudienne de défense des droits humains, recense 65 comptes d'opposants bloqués par le réseau social X depuis le 13 juillet dernier. Et avant X, Meta, la maison mère de Facebook, avait fait de même en obéissant ainsi à une demande du pouvoir saoudien. Guillaume Deltey.
6: Depuis des années, Ranem El Mansari attaque frontalement le pouvoir saoudien. Dans cette vidéo, l'opposant dénonce la corruption du prince héritier et le traite de salaud, fils de salaud. En mai, YouTube l'a informé que ces deux chaînes sont désormais coupées en Arabie saoudite, motif invoqué des plaintes déposées par une entité gouvernementale. Mais pour Yahya Assiri, qui a créé Al-Qast, une organisation saoudienne de défense des droits de l'homme, l'argument juridique ne tient pas.
7: Bien sûr, la législation saoudienne interdit de critiquer le roi, la famille royale ou le prince héritier. Mais ce que nous disons à toutes ces plateformes, c'est qu'elles sont basées aux États-Unis ou en Europe. Elles doivent donc respecter les lois en vigueur dans ces pays. Elles doivent également respecter le droit international en matière de droits de l'homme.
6: Ces opposants saoudiens vivent désormais à l'étranger, mais leur voix continue de déranger les autorités de Riyad, estime Yahya Assiri.
7: Nous voulons que les responsables des violations de la loi et de la corruption dans le pays soient amenés à rendre des comptes. C'est pourquoi nous voulons que la population nous écoute. Et en bloquant l'accès à nos comptes, cela devient très difficile.
6: La censure des réseaux sociaux n'est pas nouvelle, estime Yahya Assiri. Le militant dénonce la mise en place d'algorithmes rendant aussi moins visibles les publications de son organisation. Depuis le rachat de Twitter par Elon Musk, il estime qu'Al-Qast a perdu 20% de ses abonnés.
1: L'actualité dans la région, c'est aussi la mort d'au moins 3 membres des forces yéménites. Nouvelle attaque de drones des Houthis aujourd'hui dans le centre du pays. La veille, au moins 58 soldats avaient déjà été tués par le groupe rebelle qui a visé les forces gouvernementales et des cibles en Arabie Saoudite. Des représailles à un important renforcement militaire saoudien, selon le porte-parole du groupe. C'est le plus lourd bilan depuis la trêve de 2022 entre les deux camps. 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La France fait face à un constat alarmant. 4 bébés sur 1000 y décèdent avant leur premier anniversaire. Ce sont les données recensées par l'Inspection Générale des Affaires Sociales dans un rapport publié mercredi dernier. Ce qui fait de la France l'un des mauvais élèves de l'Union Européenne. Le pays se situe à la 23e place sur les 27 États européens selon une étude de l'Institut National d'Études Démographiques. Et selon le nouveau rapport de l'IGAS, donc, il y a en France une augmentation continue et grave de la mortalité infantile depuis 15 ans. Sarah Rodriguez.
8: Les raisons sont multiples, des complications liées à l'âge des femmes enceintes plus avancé, à l'augmentation des pathologies maternelles comme l'obésité, mais aussi à la précarité socio-économique qui éloigne les femmes des soins. D'après Claire Walker, coprésidente de l'association des sages-femmes orthogénistes, l'une des clés, c'est mieux encadrer les grossesses.
9: Prévenir plutôt que guérir, hein, vous connaissez cette phrase. Et le travail de prévention, c'est un travail qui doit être instauré de façon beaucoup plus profonde et ancrée que ce qui est le cas maintenant, c'est-à-dire qu'on est beaucoup sur le curatif, beaucoup sur le traitement, mais on n'est pas assez dans la prévention.
8: Le rapport pose une autre question, celle de la fermeture des petites maternités, mais l'inspection n'a pas réussi à faire le lien avec la mort périnatale. Le rapport donne aussi des recommandations adressées au ministère de la Santé en janvier 2026, mais jusqu'ici passées sous silence.
1: Les explications de Sarah Rodriguez. Et dans le sud-ouest de la France, en Gironde, le ministre du Tourisme croit à une reprise de l'activité touristique. Serge Papin assurait aujourd'hui sur Ici Gironde, je cite, « La Gironde est meurtrie, mais elle est debout. 220 000 personnes, dont de nombreux touristes, avaient dû être évacuées en raison du méga-feu qui a ravagé plus de 40 000 hectares. Le chef du gouvernement, Sébastien Lecornu, se rendra dans le département avec plusieurs ministres dans 10 jours, le 17 août. Et les flammes continuent par ailleurs à brûler le sud-est du pays. Plus de 100 pompiers toujours mobilisés dans l'Aude pour surveiller le feu fixé. Dans la Drôme, environ 270 hectares parcourus et des conditions météorologiques peu favorables. 8 départements de la région maintenus en vigilance orange canicule aujourd'hui par Météo France. Du football pour refermer cette édition avec ce nouveau transfert le plus cher de l'histoire du Real Madrid. 140 millions d'euros pour faire venir Yann Diomandé. L'Ivoirien de 19 ans, tout droit venu de Leipzig, a signé un contrat de 7 ans dans le club madrilène où l'attaquant évoluera aux côtés de Kylian Mbappé. De quoi réjouir les Abidjanais que notre correspondant Molamine Si Savané a rencontré.
10: Je pense que c'est une très bonne nouvelle pour la Côte d'Ivoire, pour le public sportif ivoirien. Et je pense que ce sera le plus gros transfert. C'est avec beaucoup d'émotion que nos prières l'accompagnent pour qu'il puisse être performant, il puisse vraiment s'exprimer au Real Madrid.
11: Sa présence au Real Madrid, c'est pas un cadeau qu'on lui fait, c'est parce qu'il a la qualité. Et José Mourinho a vu en lui cette qualité-là. Donc à lui de prendre conscience tout simplement de jouer libéré, de jouer son football comme il a fait dans les clubs précédents, notamment les Ganes.
12: C'est une très grande fierté pour la Côte d'Ivoire de voir un de ses jeunes joueurs évoluer dans une très grande équipe. Nos joueurs ont du mental, donc je pense qu'il a les épaules pour, il a les capacités pour et Dieu l'accompagnera.
13: Je faisais partie de ceux qui étaient un peu déçus parce que j'ai encore en mémoire le transfert manqué de Sergio Mikel au Barça. Aujourd'hui, ça faillait Yann Diomandé. Heureusement que tout finit bien. Je pense qu'il a la tête libre pour pouvoir donc exprimer son talent.
11: Il y aura des critiques à la moindre contre-performance et c'est pourquoi il doit s'entourer également d'une équipe professionnelle, de psychologues. Et je vous assure que les premiers démarrages de Yann Diomandé sous le maillot du Real Madrid va entraîner tout le monde pour pouvoir monter en puissance.
1: Voilà les réactions d'Abidjanais au transfert de Yann Diomandé au Real Madrid. Propos recueillis par Molamine Si Savané. Enfin, le président de la Fédération internationale de football, toujours dans la tourmente. La fédération norvégienne demande aujourd'hui la démission de Gianni Infantino. La veille, déjà, l'Union des associations européennes avait annoncé maintenir son boycott des compétitions de la FIFA. Au cœur de cette protestation, le projet controversé d'ouvrir l'instance mondiale à des investisseurs privés. Projet entre-temps abandonné par le dirigeant de 56 ans. C'est ainsi que se referme cette édition. Merci à vous d'être à l'écoute de RFI. 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Et à suivre sur la radio du monde, 8 milliards de voisins avec Juliette Brou.
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2: Bonjour à tous et bienvenue dans l'agenda de Radio Alto. Le bon plan des Bauges, c'est parti, on y va. Aujourd'hui, vendredi 7 août, tous les vendredis, c'est les concerts du petit marché de producteurs du Châtelard à partir de 18h. Et cette semaine, on sera en compagnie de Mick et sa guitare, une animation flamenco. Participation au chapeau pour les artistes. À la brasserie du Merle de Puygros, c'est les concerts d'été du vendredi. Le concert est à 20h et cette semaine, ce sera avec J.D. Waro pour du Maloya. Là encore, le concert est au chapeau. On se retrouve à 20h à la Chartreuse d'Aillon, toujours ce vendredi, pour les Noces de Figaro, interprétées par les Vertiges Lyriques, ou plutôt quand l'opéra de Mozart rencontre la télé-réalité. Vous trouverez toutes les infos ainsi que la billetterie en ligne sur le site de la Chartreuse d'Aillon. Et on finit cette journée du vendredi avec le cinébus de Cusy à 21h, avec la projection du film « Fils de personne » de Safi Nebbou. Samedi 8 août, eh bien, c'est le début de la fête des alpages du Mont-Revard. Et au programme, ce samedi à partir de 19h, soirée DJ en plein air. Dimanche, fête traditionnelle avec messe en plein air et bénédiction du troupeau, suivie d'animations musicales, de danse folklorique, d'un marché artisanal, ainsi qu'une démonstration de savoir-faire et des jeux en bois. C'est un événement tout public. Dimanche 9 août, ce dimanche à 11h, concert de trio Sequoia pour une journée réunionnaise et c'est organisé par T'inquiète la guinguette au Bistrot Vapeur de Chenal et Fras. De 11h à 12h30, concert du groupe Les Lucettes et Lucien sur la terrasse de la boulangerie Aubelor du Châtelard. C'est un trio guitare-voix local qui revisite les beaux classiques de la chanson française. On salue au passage Lucien, Dorothée et Anne. À 18h, ce dimanche, spectacle clownesque Le Mojo par la compagnie Les Balbelutes. Ça se passe dans les jardins de l'habitat coopératif du Grand Préau, situé au Châtelard et organisé par l'association Sous les Lampions. Le spectacle est tout public et dès 17h30 avec de la petite restauration et buvette sur place. Attention, pas de carte bleue sur le site. La réservation est souhaitée sur la page Hello Asso de l'association. C'est sur prix libre à partir de 5 euros. Du 4 au 9 août, c'est la 7e édition du Symposium de sculpture et rencontre d'artistes à École en Bauges. Avec toute la semaine, sculpture sur pierre, laine feutrée, tournage sur bois, vannerie, forge, tir à l'arc, compte. Plusieurs soirées sont également annoncées avec vendredi à 18h au BAD musical en extérieur et samedi, compte musical à la passerelle puis atelier toute la journée et à 20h, soirée concert avec Black Stage. C'est un événement gratuit.
3: Cette fin de semaine également, à Aix-les-Bains, à la plage Mémard, vous pourrez vous rendre au festival La Récré à partir du vendredi 7 août à 17h jusqu'au dimanche 9 août. Un festival gratuit, créatif et intergénérationnel avec différents ateliers pour tous les âges, marché de créateurs, concerts et DJ sets dans une ambiance familiale et chaleureuse. Vous pourrez ainsi découvrir des artistes régionaux et nationaux au cours de ces trois journées. Entrée gratuite, buvette et food truck sur place. Plus d'informations sur le site aix-les-bains-rivieradesalpes.com.
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4: La forêt qui dévore est un roman de Florence Inkel, publié par les éditions Nathan en 2025. Le roman se déroule dans notre monde, mais imaginez que les loups-garous, ou plutôt les lycanthropes, comme ils préfèrent s'appeler entre eux, partagent désormais tout naturellement le monde avec les hommes. En effet, depuis le Moyen-Âge, certains humains connaissent une mutation qui arrive plus ou moins tard dans leur vie, et ils se transforment partiellement en loups. La lycanthropie est en partie héréditaire, mais surtout due à la psychologie. Les lycanthropes sont les dominants. Ils ont le sentiment d'être supérieurs aux autres, ne doutent pas d'eux ou se sentent plus forts, que ce soit par la force physique, l'intellect ou la richesse. En effet, la plupart des loups-garous sont des puissants dans ce monde. Des hommes politiques, des policiers, des journalistes, des chefs d'entreprise, des riches, etc. Ainsi, même si humains et lycanthropes cohabitent, ils ne vivent pas vraiment ensemble. Ils ne se mélangent pas forcément, que ce soit à l'école, les jeunes loups vont dans des établissements privés et très chers, ou alors même dans les fêtes ou dans la vie quotidienne. Par exemple, il est rare que loup et non-loup se marient. Autre détail, dans ce monde-là, il est fortement déconseillé de se promener dans la forêt, car une force mystique y réside. L'esprit de la forêt attaque et dévore tous ceux qui osent y pénétrer. Charline, une adolescente humaine, aimerait mettre en place une association pour réduire les inégalités entre loups et non-loups. Fuyant un père violent, elle s'aventure malencontreusement dans les bois et est attaquée. Milo, un autre ado qui passait par là, ainsi que Réanne, une fille loup, l'entendent crier et lui portent secours. Charline est sauvée de justesse, mais reste plongée dans le coma, incapable de raconter ce qui lui est arrivé. A-t-elle vu l'esprit de la forêt ? Ou a-t-elle été attaquée pour ses idées révolutionnaires ? Mettant de côté leurs différences, Réanne et Milo tentent de découvrir ce qui lui est arrivé et pourquoi les autorités cherchent à étouffer l'accident. Je ne peux que vous conseiller ce roman au suspense haletant. Comme toujours, la plume de Florence Inkel est très limpide et agréable à lire. Ce roman dystopique nous invite aussi à réfléchir sur des questions de société, sur le vivre ensemble, sur ce qui fait de nous des humains et non des animaux, sur les limites de notre bestialité ou encore sur la répartition des pouvoirs ou des richesses. Bref, les pistes sont multiples et au-delà de l'histoire, voilà sans doute un livre qui vous amènera à réfléchir. Y a-t-il déjà des loups dans notre propre monde ? Sont-ils bons ? Sont-ils mauvais ? Je ne vous en dévoilerai pas plus et vous invite maintenant à découvrir cette histoire à travers un court extrait.

Milo, lui, préfère continuer à marcher en longeant la forêt doucement entrée dans l'hiver. Ses bruissements et mystères l'attirent. Sa pénombre est désirable. Il s'en tient éloigné, comme tout le monde. Mais c'est douloureux. Comme se priver d'une part de soi. Alors, il l'approche, l'air de rien. Parfois, il avance même entre les troncs. Milo, louvoie, sans être un loup, avance sans ramper, tout en ignorant quelle place pourra bien être la sienne en ce monde. Il cherche des chemins de traverse ou de désir, avec l'espoir qu'à force, ainsi on naîtra. Mais la plupart du temps, il ne fait que filer droit sur la route la plus fréquentée. Ses pas martèlent le bitume. Au bout d'une heure de marche, la nuit est profonde. La forêt frémit, l'appel lui parle. La lune est presque ronde. C'est alors que sort des bois un hurlement effrayant. Un cri glaçant, le cri d'une fille. Milo ne réfléchit plus. Les digues de protection érigées depuis l'enfance se rompent et il s'élance.

0: Je remercie beaucoup Michel.
1: Exactement.
2: Oui.
3: Il
4: faut
3: juste qu'est-ce
4: qu'il
5: faut pas avoir.
6: J'ai mis de l'eau dans mon cerveau. Ça me refroidit quand il fait chaud.
7: Ça me refroidit quand il fait chaud.

0: planter des saladiers.
1: Oh, oui, plein de légumes.

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0: le secteur agricole est un acteur incontournable du massif des Bauges. En effet, il participe à son économie, à son attractivité. Il façonne aussi son paysage et plus largement son identité. Avec près de 400 exploitations d'élevage au sein du parc naturel régional des Bauges, structuré autour de coopératives laitières et d'ateliers de transformation fermière, on peut dire que l'agriculture baugeue est historiquement dominée par l'élevage laitier. Mais est-ce encore le cas aujourd'hui? Qui sont les agriculteurs et agricultrices de notre territoire? À quels enjeux ils et elles sont confrontés? Et comment ils et elles envisagent l'avenir? Radio Alto part à la rencontre de ces femmes et hommes qui dessinent le monde agricole de notre territoire et, ce faisant, donnent un écho particulier à leur voix si singulière. Le jardin de Flora se niche à Entraives, à Bellecombe-en-Bauges. Depuis 1997, Chantal Fournet fait pousser avec passion des plantes et des arbustes pour les habitants et habitantes des Bauges et les alentours. Ses filles, Lauriane et Camille, l'ont rejoint au fil des années, agrandissant l'entreprise familiale. Le jardin de Flora, c'est donc une histoire de femme, une histoire de famille. Je suis avec Camille Fournet du jardin de Flora. Bonjour Camille.
1: Bonjour Bérangère.
0: Alors ce matin, donc, on est sur l'exploitation, le jardin de Flora. Est-ce que tu peux nous parler un petit peu de l'histoire de ce jardin?
1: Alors le jardin de Flora, il a été créé en 1997 par ma maman Chantal, que tout le monde appelle Flora, parce qu'elle a donné le nom de l'entreprise, qui s'appelle le jardin de Flora, donc tout le monde pensait que c'était elle. En fait c'était ma grand-mère, mais ça l'a jamais dérangé de se faire appeler Flora. Elle a monté cette entreprise, elle avait 5 enfants. Et mes parents avaient tout perdu, donc ils ont monté cette exploitation pour s'en sortir. Voilà. Et mon père l'a rejoint 1 ou 2 ans après qu'elle ait monté le premier tunnel. Et Lauriane, je ne saurais pas vous dire quand est-ce que les a rejoints. Là, j'ai un petit trou de mémoire. J'aurais tendance à dire peut-être entre 5 et 8 ans après. Ensuite, moi, je les ai rejoints il y a ça à peu près une quinzaine d'années. Et du coup, on a fonctionné pendant un petit moment à 4. Et là, aujourd'hui, mes parents sont à la retraite. C'est Thomas, mon mari, qui a rejoint l'entreprise. Donc, on est 3. Il y a Lauriane qui s'occupe essentiellement de la vente. Thomas qui est multiservice, qui va faire un tout petit peu de vente, un petit peu de prod. Et puis, on a des activités extérieures comme l'entretien de cimetière et en fait du paysage, aller entretenir les jardins chez les gens. Et moi qui vais m'occuper plus de la production. Et on a un saisonnier au printemps. Voilà, durant la saison de printemps, à peu près de mars, avril, mai, juin, juillet. Ça dépend de la personne qu'on trouve.
0: Donc là, on est sur l'exploitation, enfin chez vous. Et donc, il y a une partie pépinière, il y a une partie horticulture et une partie, du coup, vente. Est-ce qu'on peut développer un petit peu tous ces trois volets?
1: La pépinière, ça fait partie de l'horticulture, en fait. Ça englobe plusieurs grandes familles. Nous, on va produire autant du replant potager que des aromatiques, que des fleurs annuelles, que des plantes vivaces. Et aussi, on produit un petit peu de pépinières et un petit peu de petits fruits également. On va dire qu'on produit beaucoup de choses. On a vraiment une quantité de variétés qui est assez impressionnante pour une petite entreprise, mais on produit tout en petite quantité. Et on a donc du coup une partie commercialisation où c'est plus souvent Lauriane qu'on voit à la vente. Moi, je viens en renfort pour les moments de saison ou les week-ends, voilà. Mais c'est vrai qu'on a la partie commerciale et la partie production.
0: Et la partie production se fait où?
1: Alors la partie production, en fait, elle se fait un petit peu de partout. Juste le plus gros pôle de la partie production, ça va être la partie reproduction et la partie rempotage. C'est au-dessus, en fait. C'est un endroit où les gens n'ont pas accès. On laisse pas les clients circuler de partout. On se cantonne à l'étage du bas parce qu'on est en montagne. Du coup, on a quand même une entreprise qui est sur plusieurs étages. Donc les clients sur la partie la plus à plat, voilà. Et on a une partie, c'est une serre qui est tout en haut, c'est la serre sur le haut de l'exploitation où il y a la rempoteuse et où au printemps ça se passe essentiellement là, voilà. Où on repique tous les jeunes plants, on commence les cultures la première semaine de mars. On commence pas avant, c'est par rapport à une question de coût de fonctionnement. Et coût de fonctionnement, et puis aussi de logique. Ça sert à rien de commencer plus tôt, alors qu'en fait, les nuits sont courtes, il fait froid dehors. Les plantes, elles vont pas pousser correctement, même si on blindait en chauffage et on voit pas l'intérêt économique et écologique de faire ça. Donc du coup, ça fait depuis quelques années qu'on commence tout le temps la première semaine de mars. Les premières mises en culture, les premiers géraniums, tout ça. Et puis les premiers semis aussi, semis de tomates, les premiers semis de légumes. Voilà. Et puis après, la saison s'intensifie au cours de la saison.
2: Les clients sont principalement qui ?
1: Je pense qu'on est à 99% de clients en vente directe. Après, on a toutes les communes d'ébauche qui nous font fonctionner. Et après, sur le bassin de clients, on va dire, particuliers, c'est toutes les Bauges. Et au-delà, on a quand même une clientèle de ville, que ce soit Aix-les-Bains, Annecy, Saint-Joriot, des gens qui sont passés devant chez nous en vélo et qui, du coup, reviennent. Et puis après, le fait qu'on soit une entreprise en altitude, on a des produits qui sont qualitatifs, parce que nos plantes, elles ne sont pas forcées, elles poussent au rythme des saisons, on ne chauffe pas beaucoup, du coup ça fait des plantes qui derrière sont costauds.
2: On revient un petit peu du coup sur l'histoire. En 97, du coup, votre maman s'installe sur ce terrain-là. Qu'est-ce qui a donné cette envie-là ? Est-ce qu'elle s'est formée ? Comment elle en est arrivée à ça ? Voilà, enfin, un petit peu tout cet historique.
1: Alors là, c'est une sacrée histoire. Mes parents avaient 5 enfants. Ils venaient de tout perdre. Après, on ne va pas rentrer dans les détails trop historiques non plus. Et elle parlait avec un ami qui était horticulteur sur le bassin chambérien. Et en fait, elle avait toujours aimé les plantes. Et lui a dit, si tu veux te lancer, je t'aide. Et du coup, cette amie a aidé ma mère à s'installer, en fait. Donc au tout début, elle faisait ses semis carrément à Chambéry, elle les remontait jusque-là. Et c'est cette amie qui a aidé mes parents financièrement pour s'installer. Parce que quand on a tout perdu, les banques pour prêter, pour installer une femme, c'est compliqué. Et son chemin d'installation a été aussi un petit peu compliqué. Mais ma mère, c'est une battante. Je pense qu'il y a beaucoup de clients qui connaissent sa force de caractère. Et du coup, elle est arrivée à monter l'entreprise. Et puis l'entreprise a vite pris de l'essor. C'était un travail plus qu'intense, que je pense qu'il n'y a pas beaucoup de personnes qui auraient été capables de faire ce qu'ils ont fait. Voilà. Parce que ce n'était pas des petites horaires, même à 70 heures, ils étaient largement au-dessus, quoi. C'était un sacré challenge quand même.
2: Et le fait d'être une femme, ça a compliqué ce parcours d'installation ?
1: Alors, dans son environnement proche, non. Mais au moment de son installation, il y a un comité d'installation pour... Alors, je ne sais plus exactement ce qu'elle a fait comme formation. Je crois que c'est genre, à l'époque, c'était les 40 heures épi. Puis, il y a une commission qui est là pour dire si vous allez pouvoir vous installer ou pas. Et là, ouais, ça avait été compliqué, quoi. On lui avait fait comprendre que quand on avait 5 enfants, il fallait mieux rester derrière les fourneaux. Voilà. Sauf qu'il ne connaissait pas ma maman. Et puis, la personne qui l'accompagnait pour aider son installation avait mis le holà de l'entretien en leur disant qu'ils n'étaient pas là pour juger une personne, mais pour aider une personne à s'installer. Et du coup, ça avait un peu arrêté les mauvaises pensées, si on peut le dire comme ça. Et puis du coup, elle a quand même réussi à faire son installation.
2: Ouais. Et quand elle s'est installée, l'exploitation avait la même taille ou
1: Alors, pas du tout. Ma mère, elle est arrivée sur une exploitation, c'était vide, il n'y avait rien. Si on ressort les photos d'avant, c'était des champs. La difficulté de l'installation, justement, c'est parce qu'on est en montagne et qu'on est, n'y a rien de plat. Et que pour faire une serre, la serre, j'ai pas de proportion, mais déjà le terrassement va nous coûter plus cher. Le fait de faire une serre en montagne va nous coûter plus cher. Donc l'investissement de départ, il n'est pas du tout le même que quelqu'un qui va être en plaine, en fait. Donc ça, c'est tout le challenge d'avoir une entreprise en moyenne montagne. C'est que dès le départ, tout nous coûte plus cher. Donc pour arriver à être compétitif sur les prix, c'est assez compliqué. Mais au fur et à mesure, il y a eu une petite serre qui a poussé, puis une deuxième, puis une troisième, puis une quatrième, puis une cinquième. Les serres, elles sont plus faites par rapport au profil du terrain. Là, il va rentrer tant de mètres carrés nous avons besoin de tant de mètres carrés. Non, c'est pas le besoin qu'on en a, c'est plutôt qu'est-ce qu'on a comme terrain et qu'est-ce qu'on peut faire. Là, à l'heure d'aujourd'hui, on est arrivé au maximum de ce qu'on pouvait faire avec un changement il y a 4 ans. Pour une nouvelle serre pour accueillir les clients et puis aussi toute notre production également. Mais c'est vrai que le fait d'être en montagne ne facilite pas l'installation. Donc il y a eu un changement. L'entreprise, je crois qu'elle a 28 ou 29 ans, je n'ai pas fait le calcul. C'est des changements qui sont énormes si on prend les photos d'avant. Ouais.
2: Et comment ça se fait du coup que votre maman a décidé de s'installer ici, en Bauge, du coup avec un terrain qui à la base n'était pas forcément facile ?
1: À l'époque, ils cherchaient une maison. C'était mon grand-père qui les aidait. On avait prospecté un peu de partout en Bauge. Et en fait, c'est ce cadre-là. Là, il aurait fallu que ce soit maman qui vous réponde et pas moi. Mais ça a été le coup de cœur. Et puis, vraiment la super occasion aussi. Voilà. Le fait d'avoir des grands bâtiments, tout ça. Puis, ils ont vu le potentiel derrière. Et du coup, à l'époque, il fallait y aller. Et du coup, ils y sont allés.

0: Donc la création 97, 5 enfants, et comment progressivement vous, les frères, enfin les sœurs, vous vous êtes intégrées dans le projet? Est-ce que ça a été une évidence de continuer le travail sur au jardin de Flora ou...
1: Alors une évidence, je ne sais pas. Là je vais parler pour moi. Moi mes parents ils ont monté l'entreprise, j'avais 12 ans, 11 ou 12 ans. Si on voulait voir nos parents, il fallait aller au boulot. Donc au début, elle n'était pas forcément hyper bien acceptée, cette entreprise. Ça dépendait de l'âge qu'on avait. Moi, en tout cas, c'était si on voulait voir nos parents, il fallait aller travailler. Et puis, j'ai quand même fait des études là-dedans. J'avais fait un stage en horticulture. On m'avait dit, t'es douée. Je dis, allez, parce que moi, c'était hors de question d'aller faire un cursus classique en lycée normal. J'ai dit, non, mais moi, ça serait, c'est pas possible. Et du coup, je suis allée en horticulture. Et quand j'ai fait mes études, j'ai dit, j'ai mes parents qui sont horticulteurs, mais jamais j'irai travailler avec. Et puis, fallait que la crise d'adolescence se fasse. Et puis, une fois fait mes études, j'ai travaillé à peu près un ou deux ans en dehors de l'entreprise. Et j'ai intégré l'entreprise pour les remplacements de congés maternité de Lauriane, en fait. Et j'ai fait ces remplacements. Et puis, après, je suis jamais partie. Voilà. Et Lauriane, elle a un cursus agricole où elle a fait des études au lycée agricole de Poisy. Et puis, elle s'est redirigée sur une formation je crois que c'était sur les huiles essentielles. Et puis, maman a eu besoin, papa aussi, ils ont eu besoin que quelqu'un intègre l'entreprise. Et du coup, elle est rentrée dans l'entreprise et pareil, elle n'en est jamais partie. Voilà. Une fois qu'on a mis le pied dedans, on n'en sort plus.
0: Donc aujourd'hui, vous êtes chef d'exploitation. Est-ce qu'il y a beaucoup de femmes chefs d'exploitation? Alors, de façon générale, comment vous percevez cette évolution-là?
1: Je pense que notre regard là-dessus, des fois, change. Ou des fois, on a l'impression d'avoir énormément d'hommes. Sur mon métier, pour côtoyer d'autres horticulteurs, il y a une majorité d'hommes. Mais on est loin des 90%. Hein. On doit être, j'aurais tendance à dire, entre 60-70% de chefs d'exploitation hommes. Et le reste, c'est des femmes quand même. J'aurais du mal à vous répondre. Enfin, avec Lauriane, on est installé. J'ai ma sœur Aurélia qui est artisan aussi, donc qui a son compte. Je connais pas mal de femmes qui sont à leur compte aussi, mais j'ai jamais fait un comparatif homme ou femme, en fait. Voilà.
0: Pour vous, est-ce que c'est une question d'être femme, chef d'exploitation, femme dans le milieu agricole, ou finalement, de toute façon, c'est comme ça, et vous, c'est votre milieu, et vous évoluez là-dedans sans vous poser forcément cette question en ces termes?
1: Moi, en ce moment, je me pose pas cette question en ces termes. Pour moi, en fait, c'est tout simplement difficile d'être chef d'exploitation, que ce soit femme ou homme. On côtoie quand même pas mal de chefs d'entreprise, parce qu'on est intégré au sein de syndicats. Que ce soit homme ou femme, en fait, on a les mêmes difficultés. Je pense que là, oui, il y a des difficultés d'être femme, ça c'est certain, quand on a nos enfants, voilà. Après, je dirais pas, y a pas de difficulté d'acceptation, en tout cas dans notre métier. Moi, au sein de nos collègues horticulteurs, il n'y a aucune difficulté le fait qu'on soit des femmes chefs d'exploitation. Mais par contre, pour moi, aujourd'hui, ouais, c'est très compliqué d'être chef d'exploitation. On nous demande trop de casquettes et je trouve qu'on nous en demande vraiment beaucoup. Et c'est plus trouver l'énergie de continuer. Après, je ne sais pas si c'est être chef d'exploitation, si c'est le monde agricole ou si c'est le monde tout court qui fait cette difficulté-là. Puis après, peut-être qu'on se pose des questions à un moment donné, à la quarantaine, peut-être que ça doit être ça, j'en sais rien. Mais je dirais que pour moi, la difficulté aujourd'hui, ouais, c'est vraiment d'être chef d'exploitation et d'arriver à faire face à tout le quotidien.
0: Est-ce que vous avez rejoint l'exploitation en quelle année?
1: Je ne connais pas l'année. Je ne suis pas bonne avec les chiffres, moi, ni avec les dates. Je pense que ça fait entre 15 et 18 ans.
0: Bon, ça commence à faire une période quand même importante. Oui. Et est-ce que vous percevez des évolutions depuis ces 15 dernières années, qu'elles soient au niveau sociétal, mais aussi au niveau environnemental, climatique? Quelles évolutions vous percevez?
1: Alors, je dirais que tout change. Et c'est là peut-être la plus grande difficulté, que ça s'accélère avec ces 4-5 dernières années, que le plus flagrant pour moi, c'est le changement climatique. On voit vraiment la différence. Après, entre guillemets, j'y vois pas forcément tout négativement, parce que ça apporte des avantages pour chez nous. Parce que avant, quand je commençais les cultures, fallait déneiger les serres pour pouvoir rentrer dedans. Moi, ça me va très bien de ne plus avoir les déneigés pour pouvoir rentrer dedans. On a beaucoup moins chauffé. Voilà. Mais après, avec tous les inconvénients qui va avec, hein, beaucoup trop chaud l'été, pas assez froid l'hiver. Au niveau sociétal, la façon de consommer des gens qui est différente. La façon dont nous, on doit vendre nos produits qui est différente. Et on doit se questionner en permanence, se remettre en question en permanence. Et ça va tellement vite que du coup, pour ne pas perdre le fil, c'est quand même pas si évident que ça. Voilà. Bah, par exemple, pour la communication, c'est énormément Lauriane qui s'en occupe, où on se rend compte que bah, sur les réseaux, bah ouais, faut être sur les réseaux. Mais on dit oui, c'est gratuit. Non, c'est pas gratuit d'être sur les réseaux. En fait, le travail que ça demande derrière, il est énorme, en fait. Et dans nos travails, chaque heure, elle compte, en fait. Alors, on arrive à en mettre en place des solutions, puis après, on dit, ah, faut faire des vidéos, tout ça. Mais en fait, moi, j'ai dit, mais en fait, on n'a pas que ça à faire que de faire des vidéos. Voilà, donc ça change énormément. Et puis, ouais, la façon de consommer des clients qui change beaucoup, où on voit vraiment cette différence. Enfin, pour ma part, je trouve que c'est assez marqué, où on a l'impression que les classes sont vraiment en train de changer et que, oui, le pouvoir d'achat a baissé. Là, je vais parler un peu en termes négatifs, mais après, on peut tous y tirer des avantages aussi. Mais que les clients... Moi, j'explique ça, c'est middle class, le premium, et puis tout ce qui va être low cost. Et que ben, la middle class est en train de se faire écraser. C'est soit on va vers le low cost, ou soit on va vers le premium. Nous, on est typiquement des entreprises qui, je trouve, représentent un peu la middle class. Et que moi, je suis bien dans cet endroit-là. Aller sur le low cost, ça ne m'intéresse pas. Mais aller dans le premium, ça ne m'intéresse pas non plus. Et que du coup, ben, tout change et ça va tellement vite. Et c'est comment trouver ces solutions pour ne pas se faire dépasser et puis arriver à maintenir nos entreprises.
2: Dans ce que vous dites, ce que j'entends, c'est que finalement, le cœur de métier, le temps passé dessus, il est de moins en moins important. Il est réduit. Et...
1: Alors, je suis rentrée sur l'exploitation donc, il y a 15 ou 18 ans pour faire de la production. Et je leur avais dit à l'époque, je dis, ok, je rentre sur l'entreprise, mais moi, je fais que de la production, je ne veux pas faire de vente. Bah, les choses, elles changent. Aujourd'hui, c'est j'embauche un saisonnier qui fait la production à ma place. Moi, je fais du planning de production, mais on fait de la gestion du temps, en fait. De la gestion de temps. Et puis, oui, c'est vrai que la partie consacrée à notre métier, qui est le cœur des plantes, eh ben, au final, elle est plus que minime, quoi. Je trouve même qu'elle est ridicule. Et ça, c'est des choses qui sont difficiles, en fait. Parce qu'on dit, on va faire ce métier. Moi, j'adore avoir les mains dans la terre, la réflexion sur les plantes. Tiens, qu'est-ce que je vais mettre en place? Puis même cette réflexion par rapport au changement climatique, je l'adore. Mais en fait, le temps qu'on peut consacrer à ça, il est loin d'être si énorme que ça. Parce que, ben, à côté, il y a des entreprises. Enfin, il y a le fonctionnement d'une entreprise. Ah, ben ouais, il faut faire la commercialisation. Là, il faut faire la mise en place. Hop, ah, mais là, il y a ce chantier-là. Ah, ben finalement, là, il y a une sépulture. Ah, ben là, il y a un mariage. Il faut arriver à caler tout ça. Et au final, la réflexion sur long terme de comment on va gérer nos entreprises, tout ça, et s'accorder du temps pour tout ça, n'est pas si évident que ça.
2: Est-ce que ça vous demande, vous, de vous former régulièrement à des nouvelles techniques, à des nouveaux métiers aussi, peut-être que ce soit sur de l'administration, de la compta, enfin, je ne sais pas, tout ce qui va autour?
1: Eh bien, mon plus grand regret, c'est que oui, on doit se former sur des choses pas forcément nos métiers. Voilà, formation communication. Après, on a eu l'occasion de faire des formations. Moi, j'ai fait une formation, enfin, j'ai adoré en permaculture sur le jardin forêt. Lauriane a fait des formations sur la communication. Là, on va faire une formation sur le dessin conception paysagère. Voilà. On fait des formations ce sur quoi on doit aller, ou pour lesquels on pense qu'il faut aller. Pour moi, on ne fait pas assez de formation. On n'arrive pas à se consacrer assez de temps pour arriver à se former plus. J'aimerais vraiment, enfin, pour avoir eu l'occasion l'année dernière de faire une formation de 2 semaines, c'était un peu inespéré parce que sortir 2 semaines de l'entreprise, c'est vraiment pas donné. Et puis j'étais super contente qu'on puisse me laisser faire ça. Mais en fait, mais quelle bouffée d'air, quoi. C'est de sortir de son exploitation, de voir autre chose. Je trouve que ça fait une ouverture qui est géniale. Après, on arrive quand même à se consacrer du temps et sortir de nos exploitations où on rencontre d'autres horticulteurs. Ça reste dans notre secteur d'activité, tout ça. Mais ouais, pour moi, on ne se laisse pas assez de temps sur la formation.

0: fait d'être à trois, est-ce que quand même à un endroit ça simplifie ou ça complexifie ce travail global?
1: On est trois parce qu'il y a la charge de travail pour les trois. Il y aurait, on va dire, même la charge de travail pour qu'on soit plus, mais c'est plus le côté financier qui va pêcher. Pour moi, c'est une grande force, en fait, d'être une entreprise familiale. Il y a des gens qui sont surpris, me disent « mais ça se passe bien ». Alors, je conçois qu'on n'a pas tous les mêmes familles, mais en fait, moi, je ne verrais pas les choses autrement. Je travaille avec ma sœur depuis, j'ai l'impression que depuis toujours, en fait, moi, on m'enlève ma sœur, c'est pas la peine, quoi. Je continue pas l'entreprise. Mon mari, ça fait moins longtemps qu'il a intégré l'entreprise, mais pour moi, c'est la même chose. On m'enlève mon mari de l'entreprise, je vois pas où est le sens de continuer, en fait. Pour nous, c'est une grande force. En fait, au final, on est tous vachement complémentaires. On respecte ce pourquoi on est fait vraiment dans ce métier-là. Lauriane, elle avait une affinité avec le contact client. Donc, du coup, au fil des années, ça s'est dirigé sur la vente. Moi, j'avais pas du tout cette affinité, c'était plus la production. Puis, au fil des années, les choses, elles ont évolué. J'aime bien transmettre. Donc, du coup, le fait d'être à la vente, il y a une côté quand même transmission. Donc, du coup, ça me dérange beaucoup moins d'y aller. Après, je garde le caractère quand même vraiment production, qui est vraiment le cœur du métier que j'aime. Et Tom, il va être un petit peu de partout. Et tout le monde, en fait, ça nous convient. Mais après, chacun arrive à remplacer l'autre. Mais on a quand même nos spécificités. Mais pour moi, c'est d'être trois, c'est plus qu'une grande force. Ouais.
0: Et est-ce que ça permet aussi de mener à côté une vie sociale, une vie familiale et peut-être en plus, comme vous disiez tout à l'heure, quand on est femme et qu'on a des enfants, cette question-là, elle arrive de façon plus ou moins consciente aussi. Mais est-ce que justement d'être en famille, ça aide, ça soutient?
1: Ouais, ça aide parce que déjà on a les mêmes philosophies de vie. Hein. C'est pour ça aussi qu'on a des entreprises qui fonctionnent et que... Certes, on a nos entreprises qui nous prennent énormément de temps. J'aurais tendance à dire aujourd'hui beaucoup trop de temps. Mais on a toujours fait des choix sur l'entreprise de se dire « Ok, on a une entreprise, ça demande du temps, mais on n'a pas fait des enfants pour ne pas les voir non plus. » Donc, on a toujours réussi au fil de l'entreprise. Alors, on a eu des passages qui ont été vraiment compliqués, hein, où on travaillait comme des malades et on a dit « Non, mais stop !» Lauriane a connu cette période-là, elle travaillait comme des malades, elle avait deux enfants, c'était vraiment très très compliqué. Et on a réussi à se mettre tous autour de la table et à dire « stop, en fait, il y a un moment, on a des familles où on veut construire des familles, il faut retourner un peu à l'essentiel et restructurer l'entreprise pour arriver à se dégager du temps. » Après, on est loin de faire 35 heures, hein, c'est plutôt le double. Après, heureusement, c'est pas toute l'année. Mais on arrive à se dégager du temps. Après, moi, j'ai la chance de travailler avec mon mari et puis on est hyper complémentaires. Lui, il aime travailler tôt, moi, pas du tout. Moi, je préfère travailler un peu plus tard. Donc, du coup, c'est lui qui va emmener notre fille à l'école, moi qui vais plus aller la récupérer. Il y a un espèce d'équilibre qui se trouve. Et puis après, l'avantage aussi d'être à son compte, c'est je dois emmener un tel à l'orthodontiste ou aux lunettes. Et vas-y, on s'organise et puis ça roule, quoi. Après, je pense que c'est pareil sur des exploitations classiques ou en entreprise. Hein, on se dépanne avec les collègues. Mais on a su, au fur et à mesure de l'évolution de l'entreprise, faire des choix stratégiquement commerciales qui sont peut-être discutables, mais qui pour nous ne sont pas discutables parce que on a des familles et on peut pas les mettre tout le temps à la nounou non plus. Voilà.
0: Quand je suis arrivée ce matin, il y avait votre maman qui est plus sur l'exploitation, mais qui était quand même en train de filer la main. Finalement, elle est encore présente sur le jardin de Flora.
1: Alors, je pense que comme beaucoup d'exploitations agricoles, le mot retraite est, comment dire, sur le papier, voilà. Et que dans les faits réels, on reste des métiers de passionnés, des métiers engagés, et que... Ma mère, par exemple, typiquement, elle est à la retraite, mais en fait, elle est trop contente de venir nous filer un coup de main, quoi. Et c'est elle qui a monté l'entreprise, c'est elle qui l'a fait naître, c'est elle qui l'a fait grandir, qui l'a fait évoluer. Et même nous, encore, on a besoin de la vie de notre maman. On va lui dire, hop, ça se passe comme ça, des fois avec des petites frictions parce qu'on n'a pas forcément les mêmes visibilités. Mais et pareil, notre papa, il est encore là pour nous filer un coup de main. Pour eux, c'est complètement différent, en fait. C'est plus eux qui ont la charge de l'entreprise, c'est plus eux qui ont la charge mentale. Et ça change toutes les choses. Et ma mère, elle vous dirait, je vis les meilleures années de ma vie, quoi. Je viens travailler quand j'en ai envie pour faire que ce que j'ai envie, quoi. Voilà.
0: Et j'imagine que de voir l'entreprise reprise par ses filles a quand même un sens très fort.
1: C'est vrai qu'on n'en a pas forcément discuté, mais je pense que c'était plus que c'était une évidence aussi. Ma mère, elle a monté l'entreprise, elle avait une quarantaine d'années. Nous, on reprend l'entreprise, on a une quarantaine d'années. Et puis, on a eu un petit temps de réflexion sur est-ce que vraiment on avait envie de se lancer là-dedans ou pas. Mais, enfin, moi, des fois, j'ai des questionnements. Je suis là, est-ce que je serais pas mieux salarié, 35 heures, tout ça. Mais en fait, je me vois pas faire autre chose, quoi. Mmh. Voilà, alors, je dirais pas c'est dans mon métier que je suis bien. Je dirais que c'est dans mon exploitation que je suis bien. Parce que si j'allais voir d'autres entreprises, ben en fait, non, c'est pas ce qui me convient. Là, ce qui me convient, c'est ce travail en famille, ce travail avec mon mari, ce travail avec ma sœur, d'avoir mes parents qui sont encore là. Et c'est ce qui nous donne, je pense, là, aussi la force d'avancer, quoi. Et puis qui fait que, ben, mine de rien, on est quand même plusieurs, avec des façons de penser qui vont être différentes. Donc, on arrive quand même à avancer petit à petit. Maintenant, on va dire vraiment de petit à petit. J'ai l'impression qu'on avance à pas de fourmi comparé à avant où on arrivait à faire des avancées plus grandes. Mais après, c'est le contexte aussi qui peut-être joue.
0: Mine de rien, ça reste quand même une histoire de femme, le jardin de Flora, entre le nom de votre grand-mère, la création par votre maman, la reprise par les deux sœurs, même s'il y a votre mari.
1: On vous dirait que nous sommes des femmes de caractère. Voilà. ouais, on est un peu toutes fonceuses dans la famille. Mes parents ont eu 4 filles. Mmh. Et ils sont allés jusqu'au garçon, mon petit frère Adrien. Mais ouais, on est des femmes de caractère. Voilà. Et puis, ben, je pense que. Alors d'aujourd'hui, il faut en avoir. Voilà.
0: Moi, j'ai encore une question parce que finalement, on a évoqué Aurélia qui fait de la poterie aussi, mais qui a son atelier juste à côté, qui est peut-être pas dans l'exploitation, mais qui fait quand même partie de l'aventure.
1: Ouais. Alors elle est quand même au cœur de l'exploitation parce qu'au final, tout est un petit peu mélangé, nos habitations, l'exploitation, même si les habitations sont un petit peu rentrées. Mais Aurélia, oui, elle est potière, enfin céramiste. Sur l'exploitation et on utilise sa poterie. Voilà, ça fait un petit duo ensemble où sa poterie nous sert de contenant. Donc là, en ce moment, vu que c'est la période des fêtes de Noël, et ben, on met les jacinthes dans des mugs, dans des tasses, jacinthes ou autres. Et comme ça, ça fait le deux en un. Des plantes du jardin de Flora et puis de la poterie de notre sœur. Voilà.
0: Est-ce que vous auriez quelque chose à ajouter, Camille, qu'on n'a pas abordé, que vous auriez envie de partager, que ce soit sur votre travail, le jardin de Flora
1: Je dirais qu'il faut cultiver, ça c'est avec les plans, cultiver la joie de vivre. Et que du coup, il ne faut pas se laisser dépasser par le quotidien ou par des fois les contextes qui peuvent être un petit peu moroses. Et que si on cultive la joie et l'amour, et ben, derrière, en fait, tout peut avancer. Voilà.
0: Et ben, merci beaucoup, Camille, pour cet exercice pas toujours évident.
1: Ouais. Et ben, merci à toi, Bérangère.
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0: Monsieur Tchekov, vos relevés sur votre appareil enregistreur sont erronés.
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1: En 84, il y a eu Star Wars de George Lucas. En 88, 95, 96, 99 et 2001, il y a la saga Bloodsport, la saga que j'adore. J'aime les combats, les coups de pied portés par Van Damme sont très réguliers et ils sont très beaux.

J'aime les bruits des cris, des arbitres, des coups. Il y a le film Kickboxer de Newt Arnold avec JCVD en 87. Mais cette année-là, il y a aussi la saga Alien. Sur M6, il y a les 4 Delta Force de 84 à 94 avec Chuck Norris. La musique est signée Joseph

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2: Fanny Bay.
1: C'est dans un contexte de guerre que l'Arabie Saoudite, le Pakistan et la Turquie scellent un pacte de défense, accord signé lors d'un sommet à Jeddah aujourd'hui. Alors pourquoi maintenant ? Réponse en ouverture de cette édition. Il avait été volé par les colons français il y a plus de 100 ans et il a été restitué par Paris en début d'année. Le Jiji Ayokwe, objet sacré, a été présenté ce matin aux Ivoiriens à l'occasion des 66 ans d'indépendance du pays. Plus de détails dans ce journal. Vent puissant, pluie violente en Asie, le typhon Dolphin de catégorie 1 frappe les îles du sud-ouest du Japon et menace aussi la Chine. Conséquence, évacuation, aéroport fermé et vols suspendus. Réunis en sommet à Jeddah, le Pakistan, la Turquie et l'Arabie Saoudite scellent un pacte de défense, accord signé aujourd'hui à la Mecque entre ces trois puissances sunnites qui ont aussi en commun d'être alliées à Washington. Un rapprochement qui a lieu dans un contexte d'affrontement et de tension dans la région, c'est ce que nous rappelle le chercheur Xavier Guignard, actuellement détaché auprès de l'Académie diplomatique saoudienne. Écoutez.
3: Pourquoi maintenant ? Parce que l'une des principales conséquences de la guerre qu'il y a eu en Iran entre les États-Unis, Israël et l'Iran des derniers mois pour l'Arabie Saoudite, ça a été de mettre à nu son absolu manque de dissuasion militaire et diplomatique. Alors sur le volet militaire, l'une des réponses avait d'abord été apportée par la signature en septembre 2025 d'un accord de coopération de défense avec le Pakistan qui a été activé en réalité après les bombardements iraniens sur le territoire saoudien avec l'envoi d'avions de combat pakistanais stationnés en Arabie. Et puis sur le volet diplomatique, ça a été la constitution d'une alliance qu'ils ont appelée le quartet islamique entre l'Égypte, le Pakistan, la Turquie et l'Arabie Saoudite pour peser régionalement dans les négociations de sortie du conflit. Et ce qu'on voit là, c'est une espèce de synthèse entre les deux, alors qui exclut d'ailleurs l'Égypte, c'est l'extension effectivement de l'accord de défense pakistano-saoudien à la Turquie. Turquie qui est en train de devenir un partenaire privilégié de l'industrie de défense en Arabie Saoudite.
1: Le chercheur Xavier Guignard qui répondait aux questions de Nicolas Falaise. Et cet accord ne vise aucun pays particulier, dit Ankara. Il ne comprend pas non plus d'ambition nucléaire, selon une source officielle saoudienne. Le Pakistan, de son côté, a déclaré que le texte stipulait que toute attaque visant l'un des signataires sera considérée comme une attaque contre tous. L'actualité dans la région, c'est aussi la mort de nouveaux civils au Yémen. Le ministre de la Santé indique également que 14 personnes ont été blessées dans une nouvelle attaque des rebelles houthis. Plus tôt dans la journée, au moins 3 membres des forces gouvernementales sont aussi décédés. Hier, le groupe rebelle a lancé des missiles et des drones, notamment dans la province de Marib. Bilan, au moins 58 soldats tués. Vendredi 7 août, c'est jour de fête en Côte d'Ivoire. Le pays célèbre ses 66 ans d'indépendance et à cette occasion, le Jiji Ayokwe a été présenté ce matin aux Ivoiriens. Un objet sacré pour les peuples bidjans qui avait été arraché en 1916 par les colons français. Il a été restitué par la France en début d'année. Retour sur une fête hautement symbolique avec Bintadjane.
4: C'est la première fois que le tambour-parleur est dévoilé au grand public depuis son retour en Côte d'Ivoire. Après le défilé militaire, le DJ Ayokwe a ouvert la parade socio-culturelle sur les allées de Yopougon. Posé sur un grand camion rouge et protégé par une vitrine, le tambour-parleur est entouré de 2 chefs ébriers. C'est une pièce en bois imposante qui mesure 4 mètres de long, pèse près de 430 kilos. Le tambour-parleur est accompagné par une danse guerrière interprétée par des artistes, le tout sous le regard à la fois curieux et enthousiaste d'un public venu en masse. Je suis fière et heureuse, affirme Marie-Ange, une habitante de Yopougon, qui, comme tant d'autres, a immortalisé ce moment sur son téléphone portable. Pour Adingra Ouattara, un père de famille, c'est un moment important car le DJ Ayokwe est, dit-il, un outil indispensable pour transmettre l'histoire du pays à ses enfants. Le tambour-parleur a ensuite été célébré dans la commune d'Adjamé, d'où il a été arraché il y a près de 110 ans. Il devrait être à terme exposé au musée des civilisations. Bintadjane, Abidjan, RFI.
1: Et puis cette date du vendredi 7 août marque aussi l'actualité en Colombie. C'est jour d'investiture pour le nouveau président d'extrême droite. Abelardo de la Espriella prend officiellement ses fonctions aujourd'hui lors d'une cérémonie organisée à Cali, une première hors de la capitale Bogota pour une investiture présidentielle. Celui qui succède au premier chef d'État de gauche de l'histoire, Gustavo Petro, marque un changement de cap et promet, je cite, une nouvelle ère. En Thaïlande, le tireur avait clairement planifié son attaque dans un lycée. C'est la conclusion du Premier ministre après la fusillade qui a fait 5 victimes dans un établissement scolaire près de Bangkok aujourd'hui. L'élève de 14 ans, auteur des tirs, s'est ensuite donné la mort. Avant cela, il avait tué ses grands-parents avec le pistolet de son grand-père. La police a aussi fait état de plus de 30 blessés. On reste sur le continent asiatique où le typhon Dolphin de catégorie 1 frappe les îles du sud-ouest du Japon aujourd'hui. Dans le nord d'Okinawa, des vents maximum de 144 km/h ont été enregistrés cet après-midi par l'agence météorologique japonaise. Le principal aéroport de l'île a fermé ses portes, 500 vols annulés. L'est de la Chine se prépare elle aussi à l'approche du cyclone. Le point sur la situation sur le continent avec Juliette Pietraszewski.
5: De fortes pluies et des vents violents dans le sud-ouest du Japon, les autorités ont ordonné l'évacuation de 260 000 habitants dans plusieurs préfectures. Avec l'immobilisation de tous les vols à destination et en provenance de l'île d'Okinawa, des centaines de personnes ont par ailleurs été contraintes de se réfugier dans des centres. Le typhon Dolphin avait précédemment frappé l'île de Kyushu, la plus au sud de l'archipel Nippon, et où la préfecture de Kumamoto se relève à peine du séisme de magnitude 7,1 survenu la semaine dernière. Face au vent, à la forte houle, au risque de glissement de terrain et d'inondation, les services météorologiques japonais demandent de rester en état d'alerte maximale à Okinawa et à Amami, où le cumul des précipitations sur 24 heures pourrait atteindre 200 mm. Dans l'est de la Chine, l'observatoire météorologique du Zhejiang a déclaré que le typhon avait de fortes chances de toucher terre entre Shanghai et le Fujian ce week-end, avec des risques de catastrophes importants dans toute la région. Ce vendredi matin, les services de plus de 160 lignes de ferry et des travaux sur des projets offshore ont par ailleurs été suspendus.
1: Juliette Pietraszewski. En France, les flammes menacent encore le sud-est du pays. Plus de 100 pompiers toujours mobilisés dans l'Aude pour surveiller le feu fixé. 700 dans le Var, dans la Drôme, environ 270 hectares parcourus et des conditions météorologiques peu favorables. Et puis en Lozère, un important départ de feu a été signalé cet après-midi. Déjà 30 hectares parcourus, selon ici Gare Lozère. Dans ce contexte, le pays doit se préparer à un retour en force progressif de la chaleur dans les prochains jours. C'est ce qu'a annoncé aujourd'hui Météo France, alors même que la troisième vague de chaleur de l'été n'est pas encore terminée. Le sud, notamment, est concerné en ce moment. 8 départements toujours en vigilance orange canicule aujourd'hui. Chaleur qui s'invitera peut-être au festival Nos Logos en Bretagne, dans l'ouest du pays. L'un des festivals majeurs du reggae en France qui ouvre ses portes cet après-midi. Tout le week-end, les plus grands noms du reggae et du dub se succéderont sur scène. Shaggy, The Congos, Grandation, mais aussi Mary Lou Henton, autant d'artistes attendus dans les 3 prochains jours. Et depuis 9 ans, l'événement propose à chaque édition une programmation ambitieuse, le tout sans le moindre financement extérieur. Léa Boutin-Rivière.
6: Au Nos Logos, la règle est simple, pas de sponsor, pas de publicité, pas de mécénat, le festival se veut 100% libre.
7: C'est un choix d'indépendance totale.
6: Michel Jovanovic, le directeur et programmateur du festival.
7: C'est au festivalier de décider si un événement comme le nôtre mérite de perdurer. C'est une remise en question tous les ans pour vérifier que le public adhère à ce concept.
6: C'est donc le public et uniquement le public qui finance le 1 400 000 € de budget du Nos Logos à travers la billetterie, les stands alimentaires et le camping. Le festival se charge de son côté de négocier des cachets moins conséquents pour les artistes et partage ses infrastructures avec un autre événement pour mutualiser les coûts. Autant de décisions qui permettent au festival de se passer aussi des subventions publiques.
7: On voit quand même qu'il y a de plus en plus d'événements qui reçoivent moins de subventions. C'est peut-être une tendance qui va se prolonger au fur et à mesure. Ensuite, c'est clair qu'on ne souhaite pas non plus être associé à des éventuels gouvernements qui seraient complètement en dehors de la philosophie de l'événement.
6: Une philosophie qui tient notamment au slogan « À vous de décider ». Cette année, toutes les places ont été vendues en l'espace de quelques jours. Un choix sans ambiguïté.
1: Et puis des détails sur la visite du pape Léon XIV en France. Le Vatican a publié aujourd'hui le programme du souverain pontife pour son déplacement en septembre. Des étapes à Notre-Dame de Paris, aux Champs-Élysées ou encore au Stade de France, mais aussi une rencontre privée prévue à Lourdes avec des victimes de violences sexuelles dans l'église. C'est ainsi que se referme cette édition. Merci d'être à l'écoute de RFI. À suivre sur la radio du Monde, Étoile d'Orient et du Maghreb avec Marjorie Bertin.
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2: Bonjour à tous et bienvenue dans l'agenda de Radio Alto. Le bon plan des Bauges, c'est parti, on y va. Aujourd'hui, vendredi 7 août, tous les vendredis, c'est les concerts du petit marché de producteurs du Châtelard à partir de 18h. Et cette semaine, on sera en compagnie de Mick et sa guitare, une animation flamenco. Participation au chapeau pour les artistes. À la brasserie du Merle de Puy-Gros, c'est les concerts d'été du vendredi. Le concert est à 20h et cette semaine, ce sera avec J.D. Waro pour du Maloya. Là encore, le concert est au chapeau. On se retrouve à 20h à la Chartreuse d'Aillon, toujours ce vendredi, pour les Noces de Figaro, interprétées par les Vertiges Lyriques, ou plutôt quand l'opéra de Mozart rencontre la télé-réalité. Vous trouverez toutes les infos ainsi que la billetterie en ligne sur le site de la Chartreuse d'Aillon. Et on finit cette journée du vendredi avec le cinébus de Cusy à 21h, avec la projection du film « Fils de personne » de Safin Ebou. Samedi 8 août, eh bien, c'est le début de la fête des alpages du Mont-Revard. Et au programme, ce samedi à partir de 19h, soirée DJ en plein air. Dimanche, fête traditionnelle avec messe en plein air et bénédiction du troupeau, suivie d'animations musicales, de danse folklorique, d'un marché artisanal, ainsi qu'une démonstration de savoir-faire et des jeux en bois. C'est un événement tout public. Dimanche 9 août, ce dimanche à 11h, concert de trio Sequoia pour une journée réunionnaise et c'est organisé par T'inquiète la guinguette au Bistrot Vapeur de Chenal et Fras. De 11h à 12h30, concert du groupe Les Lucettes et Lucien sur la terrasse de la boulangerie Aubelore du Châtelard. C'est un trio guitare-voix local qui revisite les beaux classiques de la chanson française. On salue au passage Lucien, Dorothée et Anne. À 18h, ce dimanche, spectacle clownesque Le Mojo par la compagnie Les Balbelutes. Ça se passe dans les jardins de l'habitat coopératif du Grand Préau, situé au Châtelard et organisé par l'association Sous les Lampions. Le spectacle est au public et dès 17h30 avec de la petite restauration et buvette sur place. Attention, pas de carte bleue sur le site. La réservation est souhaitée sur la page Hello Asso de l'association. C'est sur prix libre à partir de 5 euros. Du 4 au 9 août, c'est la 7e édition du Symposium de sculpture et rencontre d'artistes à École en Bauges. Avec toute la semaine, sculpture sur pierre, laine feutrée, tournage sur bois, vannerie, forge, tir à l'arc, compte. Plusieurs soirées sont également annoncées avec vendredi à 18h, Obade musicale en extérieur et samedi, compte musical à la passerelle puis atelier toute la journée et à 20h, soirée concert avec Black Stage. C'est un événement gratuit.
3: Cette fin de semaine également, à Aix-les-Bains, à la plage Mémard, vous pourrez vous rendre au festival La Récré à partir du vendredi 7 août à 17h jusqu'au dimanche 9 août. Un festival gratuit, créatif et intergénérationnel avec différents ateliers pour tous les âges, marchés de créateurs, concerts et DJ sets dans une ambiance familiale et chaleureuse. Vous pourrez ainsi découvrir des artistes régionaux et nationaux au cours de ces trois journées. Entrée gratuite, buvette et food truck sur place. Plus d'informations sur le site aixlesbains-rivieradesalpes.com.
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2: Sébastien, bonjour.
3: Bonjour Charlotte, bonjour tout le monde.
2: Tu l'avais annoncé hein, la semaine dernière, cette semaine c'est une chronique chaotique.
3: Eh oui, on va parler de la tique. Attention, pas du tique, hein. Ça c'est Sarko comme dirait Mich-Mich. Nous on parle de la tique, la bestiole.
2: Cette bestiole c'est un acarien.
3: Eh oui, c'est un acarien, il y en a de nombreuses espèces, mais il y a un genre en particulier qui nous intéresse et une espèce surtout qui s'appelle Ixodes ricinus. Ça en jette, mais c'est parce que c'est la seule espèce qui peut nous utiliser comme hôte.
2: Et donc, il y a de plus en plus de tiques et tout ça, ça s'explique aussi par tout un tas de facteurs actuels et aussi par son cycle de reproduction.
3: C'est ça. Comme pour les pucerons, on va causer de comment ça vit et après, donc, on va voir ce qui fait qu'il y en a de plus en plus. Vous êtes prêts pour la petite histoire ?
2: Ah oui, on veut tout savoir.
3: Allez. Bon alors, il faut bien partir d'un moment en particulier, puisque c'est un cycle, donc ça tourne un peu en rond. On va partir de la mue qui donne un mâle adulte en capacité de se reproduire. Donc déjà, il va fêter ça, parce que c'est quand même assez sympa, avec un petit repas de sang pour mûrir ses organes sexuels. Donc là, il est sur un hôte, et on verra, plutôt de grande taille. Et il part à la recherche d'une femelle sur cet hôte. C'est par exemple souvent le chien, ou un mammifère. Type cerf, chevreuil, etc.
2: Un gros machin. Quoi.
3: Une grosse bête. Et puis, accouplement avec une femelle, transfert de spermatèque, hein, donc le petit sac avec tout ce qu'il faut pour que la femelle fasse des petits.
2: Et
3: le puis, après, petit repas pour se requinquer, hein, parce que ça épuise. Et lui, qu'est-ce qu'il fait? Il continue à chercher une autre femelle pour se reproduire. La vie des mâles, qu'est-ce que c'est beau.
2: Elle, la femelle, elle va se concentrer sur la reproduction.
3: Bah oui, elle s'accouple qu'une seule fois. Elle s'installe au buffet parce qu'elle a aussi faim pour un petit repas qui va durer entre 5 et 20 jours quand même. Là, c'est du repas. Hein.
2: Ouais, donc l'hôte, il a intérêt à avoir une bonne réserve de sang.
3: Hein. Exactement. Son poids va être multiplié par 500.
2: Ouais, c'est énorme.
3: C'est énorme. Un petit exemple. Alors, vous allez savoir plein de choses sur moi. Je fais 70 kilos. Donc, c'est comme si je passais à 35 tonnes, c'est-à-dire 25 voitures.
2: Mais ça tirait bien, ça.
3: Pas certain. Le repas prend du temps, hein, on a vu, parce que la peau de la tique, eh ben, elle doit s'agrandir en même temps que la prise de sang. Donc division cellulaire pour que la peau grandisse, pour que la bestiole grossisse. Une fois terminée, la femelle, elle se décroche et elle se laisse tomber au sol. Elle achève de digérer son repas, parce qu'au bout de 20 jours, ça commence à faire pas mal, et ce qui va permettre la maturation de ses ovocytes. Ensuite, le sperme qu'elle avait stocké est alors utilisé au fur et à mesure pour féconder les ovocytes. Elle choisit un emplacement sur la végétation, donc jamais sur son hôte. On ne trouve pas d'œuf de tique sur les hôtes. Et elle y dépose un énorme paquet de 2000 à 20 000 œufs en une seule fois.
2: Quand j'entends comme ça qu'il y a beaucoup d'œufs, ça veut dire que c'est beaucoup prédaté.
3: C'est ça. Quand les bestioles font beaucoup de petits, beaucoup d'œufs, c'est qu'il y a beaucoup de prédation. Donc on va le voir tout à l'heure. En effet, c'est un peu compliqué. Bon, elle vient de pondre 20 000 œufs, autant dire qu'elle est bien fatiguée, elle est crevée, donc elle meurt. Ça, c'est fait. De toute façon, elle a fait le boulot qu'elle avait à faire. À l'intérieur de chaque œuf, il y a une petite larve qui se développe jusqu'à être prête à éclore au bout de 4 à 6 semaines.
2: Ah, c'est assez long quand même.
3: Oui. Cette étape, elle nécessite de la chaleur, ce qui constitue l'un des facteurs limitants dans l'écologie des tiques. Ce qui faisait que l'expansion n'était pas trop importante, c'était ce côté « oula, il fait un peu frisqué », mais revers de la médaille, réchauffement climatique oblige, et ben ça devient de plus en plus facile et rapide. Ce qui explique entre autres donc son expansion actuelle. Cette minuscule larve, elle va grimper sur la végétation basse et elle se met en position de quête. Non, ce n'est pas l'entrée de l'église avec une petite panière. C'est sa position pour choper un hôte, pour grimper sur un hôte. Mais là, c'est la végétation basse. Pourquoi ? Parce que ce qu'elle cherche, c'est une petite bestiole type rongeur ou oiseau. Bon, si c'est la jambe d'un humain qui passe par là, ça peut faire l'affaire, mais c'est mieux que ce soit un rongeur en oiseau. Enfin, en tout cas, c'est pour augmenter ses chances de croiser du monde. Parce que à cette hauteur-là, tu trouves plus facilement plein de rongeurs qui vont passer plutôt qu'un cerf qui passe tous les 36 au milieu d'un champ. Pas facile. Et comme là, l'idée, c'est uniquement de se faire un petit repas, un rongeur, ça va bien, quoi.
2: Donc là, on en est toujours au stade de la larve. Hein.
3: Oui, c'est ça. Donc elle prend son repas sur ce petit oiseau ou sur ce petit campagnol. Et puis, bien gorgée, tu vois, hop, elle se laisse tomber au sol et elle se cache dans la végétation pour muer.
2: À quoi ça ressemble cette larve et puis elle va se transformer en nymphe, hein, si j'ai bien suivi.
3: C'est ça.
2: À quoi ça ressemble ?
3: Eh ben en fait, ça ressemble à une tique.
2: C'est la même chose.
3: Ouais, quasiment, ça se ressemble. Autant chez un papillon, la larve, c'est facile, c'est la chenille. L'adulte, c'est facile, c'est le papillon, avec ses ailes et tout ça, magnifique. Et au milieu, la nymphe, c'est le truc qui est suspendu tout marron où le papillon va sortir de l'intérieur. Donc c'est très distinct, on arrive bien à voir la différence. Autant chez le tique, ça se ressemble. Simplement, la larve, elle n'a pas la capacité de se reproduire, elle n'a pas d'organe reproducteur, c'est pour ça que c'est une larve. L'adulte est capable de se reproduire. La nymphe a l'appareil reproducteur, mais n'est pas encore tout à fait capable de se reproduire. Voilà. C'est pour ça qu'on a larve, nymphe et adulte. Même si ça se ressemble énormément, mais c'est tout caché.
2: Donc là, on en était au stade de la larve. Elle va muer, elle va devenir une nymphe avec des nouveaux super pouvoirs.
3: C'est ça. Donc elle va avoir ses organes sexuels qui sont formés mais qui restent encore inactifs. Et pendant 1 à 2 semaines, elle a la peau qui est molle, qui la rend inactive et vulnérable. Donc elle se planque pour être tranquille pour la mue. On a vu déjà pour les serpents, pour d'autres insectes et d'autres acariens. La mue, c'est un moment un peu difficile, un stade fragile. Donc les animaux se cachent.
2: Et qu'est-ce qu'elle va faire elle?
3: Eh bien après, second round, elle va monter de nouveau sur de la végétation basse et elle va se mettre en quête d'un nouveau repas. Donc elle va se fixer sur un hôte de passage, toujours végétation basse, donc toujours plutôt petit rongeur ou oiseau. Et puis elle va se gorger de sang, de nouveau elle se laisse tomber au sol, elle mue et elle devient un adulte, mâle ou femelle.
2: Là il y a un changement quand même. À partir de ce stade-là.
3: Oui, à partir de ce stade-là, eh bien, comme c'est devenu des adultes mâles et femelles, et que le boulot d'un adulte mâle et femelle chez ces petites bêtes, c'est la reproduction, il va falloir que de nouveau, elle se mette en quête, mais cette fois, elle va monter sur de la végétation bien plus haute pour espérer trouver un mammifère de bonne taille, histoire d'être sûre de rencontrer quelqu'un dessus pour la reproduction.
2: C'est pour ça qu'on dit, attention, les tiques se laissent tomber. Depuis les arbres, c'est uniquement dans cette troisième phase.
3: C'est ça. Alors, des arbres, pas tout à fait, mais de la végétation haute, oui. Je suis pas, voilà, dans les buissons, les choses comme ça, mais je ne pense pas que ça monte jusque dans les arbres. Donc, dès qu'elle va atterrir cette nymphe sur le mammifère plutôt de bonne taille, on a vu, on revient au cycle d'avant, donc petit repas, puis recherche d'une femelle pour la reproduction.
2: Donc c'est une vie quand même compliquée tout ça hein.
3: Bah oui, parce qu'il y a plein d'étapes, faut trouver les transports, enfin c'est pas facile quoi. Donc c'est une ville chaotique. Pourquoi ? Ben parce qu'il faut donc trouver un hôte pour prélever la ration de sang nécessaire pour passer à l'étape suivante 3 fois de suite. Donc c'est un cycle qui va durer entre 6 mois et 6 ans.
2: Ah, donc il peut y avoir une grosse temporalité entre ces trois phases-là.
3: C'est ça. Ce qui va jouer, c'est le climat, on l'a vu tout à l'heure, plus il fera froid, plus ce sera compliqué. La densité des hôtes, évidemment, hein, si tu fais du stop et qu'il passe personne, c'est vachement plus long. Et puis la végétation, parce que moins il y a de points de stop, plus c'est difficile.
2: Donc elle a la capacité de se mettre en dormance, le temps d'avoir le sang nécessaire en fait.
3: C'est ça.
2: À son développement.
3: Et puis, il faut éviter les prédateurs. On l'a dit tout à l'heure, quand il y a autant d'œufs, c'est qu'il y a sans doute beaucoup de prédateurs. Donc, au sol, lorsqu'elle mue, parce qu'elle a beau se cacher, il y a plein de petites bêtes qui vont réussir à la trouver. Ça peut être des araignées, ça peut être les oiseaux, ça peut être d'autres insectes plus gros, ça peut être un paquet de prédateurs. La phase d'attente de l'hôte, très exposée, hein, elles sont sur l'extrémité des plantes en attendant que l'hôte passe, donc très facile à venir capturer. Quand elles sont sur l'hôte, eh ben, y a plein d'animaux qui savent se toiletter et donc qui se les arrachent et qui les tuent. On a vu les bains de boue et les bains de poussière, chez les oiseaux, hein, on avait une petite chronique là-dessus. Eh ben, là-dessus, ils vont réussir à se débarrasser d'un paquet de tiques. Et puis, il y a aussi des oiseaux spécialisés, hein, on voit bien ça en Afrique, les pique-boeufs, ça s'appelle. C'est des oiseaux qui se posent sur le bétail ou sur les animaux sauvages et qui prélèvent tranquillement leur nourriture et c'est les tiques. Donc, ça fait du monde pour se nourrir. Donc, c'est sympa, en fait, les tiques. Ça fait de la nourriture pour le reste de la faune.
2: Tu l'as dit tout à l'heure en introduction, des tiques, il y en a plein de sortes différentes et elles vont s'intéresser à plusieurs sortes d'hôtes.
3: Oui, alors il y a des espèces qui sont inféodées aux terriers et aux nids. C'est-à-dire, ils vont pas se balader, ils sont pas dans la végétation, haute, basse, nulle part. Ils sont dans les terriers et dans les nids. Donc eux, ils peuvent s'offrir le luxe d'une certaine spécificité. Ils sont spécialisés sur cette bestiole parce que, quand ils se laissent tomber, c'est dans le nid. quand elle, forcément la bestiole elle va revenir et elle va reparasiter donc la même espèce.
2: Facile.
3: Par contre, celle comme Ixodes ricinus, qui peut éventuellement nous parasiter aussi, eh ben elle, quand elle se met sur de l'herbe quelque part pour choper un parasite, ben elle chope ce qui vient. Donc on l'a dit, ça peut être des oiseaux, des petits mammifères, des grands mammifères, chevreuils, cerfs, bétail et des humains. Et donc les chances de croiser un hôte à chaque étape s'en trouvent largement augmentées.
2: Oui, moins on est spécifique, plus on a de chances d'en croiser une. Hein, une
3: oui, c'est bestiole. Ça, c'est ça. Et puis il y a certaines espèces qui réussissent quand même à être spécifiques, comme la tique brune du chien, qui ne parasite pratiquement que les chiens, mais plutôt en région méditerranéenne. C'est une espèce dont c'est le berceau d'origine et qui aime la chaleur. Et elle bénéficie du nombre croissant des chiens dans l'environnement qui vont se balader avec leur maître.
2: On en parle souvent de la tique ces derniers temps parce qu'il y en a de plus en plus. Vu qu'elle est porteuse de maladies hein, comme la maladie de Lyme, ça devient de plus en plus problématique pour l'homme.
3: Oui, en effet, c'est le vecteur donc, de la maladie de Lyme ou borréliose. Cette espèce, les tiques, elles restent quand même plutôt inféodées au boisement ou la lisière des forêts. Sauf que les déplacements des

0: va se mettre sur l'homme.
1: Il y a que les bestioles, les grosses bestioles qui jouent un rôle important pour leur dispersion ?
0: Non, il y a aussi les oiseaux, on va le voir, parce que les oiseaux, surtout quelques espèces, vont jouer un grand rôle dans le déplacement à grande échelle. Quand on se déplace, quand on est tique et qu'on se déplace sur une vache, on est dans un TER, hein, on va pas très loin, il y a beaucoup d'arrêts, c'est super long. Alors que quand on est sur un oiseau, on va faire des kilomètres, donc c'est Air France, c'est waouh, c'est le voyage en avion, c'est génial. Donc pour la dispersion, c'est vraiment super intéressant, les oiseaux, et les plantes l'ont bien compris, hein, énormément de plantes font des graines qui sont incluses dans des baies pour être mangées par les oiseaux et disséminées super loin, on a déjà vu ça aussi. Donc il y a des études qui ont été faites en Île-de-France et qui ont montré que les oiseaux de taille moyenne qui se nourrissent au sol, qui sont toujours au sol en train de farfouiller pour trouver de la nourriture, c'est les plus porteurs de tiques. Il y a 4 espèces qui concentrent ainsi 90% des tiques. C'est le merle noir, la grive musicienne, le rouge-gorge et le troglodyte. Alors il y a une petite spécificité sur le merle noir qui est un oiseau qui est très souvent dans les haies, très souvent en bord de lisière, donc très souvent en contact des tiques, et qui apprécie les milieux anthropisés, c'est-à-dire très proches de l'homme. Donc il joue un vrai rôle dans la propagation pour rapprocher les tiques de nous. Mais c'est sympa quand même, hein, les merles, ne les mangez pas au barbecue.
1: Donc on a notre fréquentation à nous dans les champs, dans les forêts, qui fait que on chope plus de tiques. Il y a la présence des oiseaux. Est-ce qu'il y a d'autres raisons pour lesquelles on observe une si forte augmentation de tiques ?
0: Oui, alors on peut résumer ce qui fait que les tiques augmentent. Donc on l'a vu, c'est un parasite qui est sensible au froid, mais avec le changement climatique, ça lui va plutôt bien. Nous, en fait, c'est aussi nous qui sommes de plus en plus à partir à la campagne, peut-être lié aussi au changement climatique, le week-end, on quitte les villes, on quitte machin, on va pique-niquer dans les champs, dans les bords de lisière, on va se mettre à l'ombre, en fait, voilà, on participe complètement au truc. L'augmentation du nombre de sangliers aussi, qui est très parasité par les tiques, donc ça permet vraiment la circulation. Le rôle des lâchers de faisans, de colchides aussi, il y a des études qui ont été menées, comme c'est un oiseau comme le merle et les 3 autres espèces qu'on a vues tout à l'heure, qui se nourrit au sol, hein, qui se déplace au sol, donc il est très très sensible aux tiques et il va en transporter un sacré paquet. Mais comme il est issu d'élevage, il est beaucoup moins efficace dans son toilettage. Et donc, il va beaucoup moins facilement s'en débarrasser. Et donc, il va être vecteur de ces tiques et il va permettre à ces tiques de circuler. Et puis, on l'a vu, les rongeurs sont vraiment un hôte de choix, au moins dans les 2 premières étapes du cycle de la tique. Et ces campagnols, ces petits rongeurs, ils se font manger par les renards. Le renard, ça mange environ 6000 rongeurs par an. Donc c'est autant de tiques en moins qui permet les déplacements et la propagation de ces bestioles. Donc en gardant bien les renards et en fermant correctement son poulailler, en fait, on a la possibilité de diminuer la quantité de tiques.
1: Elle va faire quoi ? Elle va mettre sa tête ? Comment ça se passe d'ailleurs ?
0: D'abord elle se promène sur toi et ensuite quand elle trouve l'endroit idéal pour s'installer, elle va se visser. Donc ce qu'il faut faire, c'est on rentre d'une balade dans les champs, dans la forêt, machin. Quand on va prendre sa douche, on fait le tour, on regarde partout pour être sûr qu'on n'ait pas de tiques. Alors pas de psychose non plus, hein, ça va aller. Et puis si jamais on en a une, on utilise une petite pince qui
1: une espèce de pied de biche miniature,
0: ouais, pour l'enlever. On n'utilise pas des produits chimiques parce qu'en fait, avant, pour les endormir, on mettait un produit avec du coton. Et en fait, ça les fait grosso modo vomir. Et donc c'est là qu'elles risquent de transmettre des maladies ou des choses qu'elles ont à l'intérieur de leur appareil digestif. Donc c'est surtout pas ça. Quand elle est toute petite, avec les bouts des ongles aussi, on peut la choper et puis la faire tourner, ou avec les petites pinces.
1: Ouais.
0: Et puis si on s'aperçoit qu'on commence à avoir une auréole rouge, on va voir le médecin.
1: Évidemment, voilà de quoi passer un bel été dans de bonnes dispositions. Mais ne vous inquiétez pas, hein, c'est pas parce qu'on fait une petite pause estivale que vous écouterez pas les chroniques de la puce à l'oreille, puisque ce sera rediffusé tout l'été, toute cette belle année de chroniques. Ce sera rediffusé dans l'été. Et nous, on aura la joie, l'immense bonheur, l'immense plaisir, oui, de se retrouver à la rentrée
0: en septembre.
1: Mais
0: et
1: oui.
0: Comme d'habitude en septembre, qu'est-ce qu'on fait ?
1: On reparle des vacances.
0: Eh oui, on prolonge les vacances d'été.
1: J'espère que tu nous emmènes assez loin dans un pays exotique, Sébastien.
0: On verra.
1: On verra. Ok, très bien. Allez, bonnes vacances.
0: Et à septembre prochain.
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0: 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Eh mais oui, bonsoir, bonjour, chères auditrices et chers auditeurs, habitués ou non des gens chanteurs, des gens enchanteurs, des gens qui rient, des gens qui chantent, les gens chanteurs, cette émission, une heure, au moins une heure, pour entendre des chansons tendres, drôles ou mélancoliques, ou bien exotiques, énergiques parfois, une heure pour vous dire, vous murmurez au creux de l'oreille parfois, ce qu'elles nous font, ces chansons-là. Ce soir, aujourd'hui, c'est un hommage, une réflexion, des questions à propos d'un très grand, d'un très très grand, il s'agit de Serge Gainsbourg. Je précise d'emblée, comme d'autres émissions d'ailleurs, chers parents, si vous êtes à l'écoute avec votre marmaille tout autour, à vous de voir s'il faudra boucher des oreilles ou bien répondre aux questions de vos enfants naïfs mais attentifs. Alors, gardez bien vos lumières tamisées ou grandes allumées, dressez vos oreilles, remontez sur vous votre plaid, laissez-vous aller. Les gens chanteurs, c'est parti! Et dans le studio de Radio Alto, aujourd'hui, pour frémir de plaisir, à l'unisson, nous avons Martin de Lescheren.
1: Bonsoir.
0: Nico de Jarzy.
2: Bonsoir.
0: Isabelle de Doussard.
3: Bonsoir.
0: Et votre serviteur, c'est comme ça qu'on dit, je crois,
3: bah oui,
0: de Doussard également.
3: Étienne.
0: Mais oui. Bonsoir à tous. Alors, un premier petit questionnement d'ailleurs. Si vous aviez à donner un adjectif pour qualifier finalement ce que vous retenez de Serge Gainsbourg, que diriez-vous les uns et les autres? Comment qualifier Serge Gainsbourg? Alors, il vous faudrait plus qu'un mot hein, d'ailleurs.
2: Sensible. Non,
0: sensible.
2: Oui, alors choisir un seul,
0: c'est difficile.
2: Choisir, c'est renoncer. Alors sensible, oui, en effet, sensible, c'est vrai. Finalement, on aurait pu dire qu'il sentait le tabac et qu'il avait mauvaise haleine et qu'il était mal rasé. Mais sensible, c'est peut-être, c'est vrai, c'est pertinent.
0: Sensible, Isabelle.
3: Poète.
0: Poète.
2: Ça, c'est pas un adjectif.
3: C'est pas un adjectif, non.
2: Mais on le prend.
0: On le prend quand même.
3: Ouais.
4: Forcément, on retient tous provocateur à un moment.
3: Aussi.
0: Voilà, provocateur. Coquin. Pourquoi pas. Chou. Alors, derrière la vitre, nous avons Chou. Bravo.
3: Il était Chou.
2: Et en tout cas, certainement. Pas adapté à l'époque actuelle. Hein. Me Too aurait eu la peau de Gainsbourg.
3: Je crois.
0: Ouais. Alors, pour ceux...
4: Ouais, un homme à femme, hein, quand même. Hein.
0: Oui, il un homme à femme.
4: Il a quand même emmené un paquet de femmes devant des micros, et c'est impressionnant.
0: On en aura une illustration un peu plus tard. Il a fait chanter, au bon sens du terme, bien sûr, de nombreuses femmes. Tout à fait. Alors, on parlait d'époque. Pour ceux qui ne connaîtraient pas Serge Gainsbourg, ça peut exister parmi les plus jeunes et
2: mais ça, leurs parents leur expliqueront. C'est ça que tu as dit tout à l'heure en introduction.
0: Oui. Ou alors des plus jeunes, des adolescents, par exemple. En tous les cas, c'est bien une envie que nous avons ce soir de vous faire découvrir Serge Gainsbourg. Simplement pour le situer dans l'époque, il était né un 2 avril de l'année 1928 à Paris. Et il est mort dans cette ville de Paris un 2 mars 1991. Donc c'est vrai que ça fait un peu loin pour certains. Qui disait, non, oui, pas adapté à l'époque. Est-ce qu'on peut prolonger d'emblée un petit peu cette idée-là? Comment il aurait vécu? Alors c'est toujours difficile à dire, mais qu'est-ce qu'il aurait dit? Qu'est-ce qu'il aurait pensé de ce qui se passe actuellement autour des mœurs, justement, que l'on polie peut-être un peu plus?
2: Moi, je ne suis pas Madame Irma ou je ne suis pas Devin, je ne vais pas imaginer ce qu'il aurait pu dire, mais ce que je voulais dire, c'est qu'il est provocateur, comme l'a dit Nicolas. C'est un truc qu'on pourrait retenir de lui. Donc l'époque, aujourd'hui, elle va bannir toute cette provocation qu'il avait en lui, qu'il avait besoin d'expulser, sans doute, c'est ça?
3: Oui, expulser, c'est le bon mot.
4: Je pense qu'il aurait fait un paquet de pieds de nez à plein de choses d'actualité, mais il n'est pas là pour le faire. Du coup, on ne peut pas inventer ce qu'il n'invente pas. Mais voilà, il a tellement poussé le bouchon loin dans ses réflexions, ses provocations, qu'aujourd'hui, il aurait peut-être des choses à faire.
3: En fait, c'était aussi sa façon de se préserver, de se à fleur de peau, quoi. tout le temps où il était, dans lequel il était tout le temps, cette hypersensibilité. Et du coup, de porter plein de masques. Mais
0: Tu as envie de lire quelque
3: non,
0: chose
3: alors,
0: si
3: oui, juste ce qu'il avait mis au début comme phrase de son récit Evgueni Sokolov. Le masque tombe, l'homme reste et le héros s'évanouit.
0: Alors, tu vas nous redire le titre du livre de Serge Gainsbourg et puis tu vas relire cette phrase un peu plus lentement, si tu veux bien, une deuxième fois.
3: Je vous lirai un extrait tout à l'heure.
0: Le titre du roman, déjà ?
3: Le titre, Evgueni Sokolov. Voilà. L'histoire d'un peintre, d'un génie de la peinture, vous verrez. Et du coup, voilà, au départ de son roman, il laisse la phrase « Le masque tombe, l'homme reste et le héros s'évanouit ».
0: Un petit silence pour réfléchir à tout ça. Réfléchissons d'ailleurs, où c'est que j'ai mis mon flingue? C'est le titre d'une chanson dont tu nous parles, Nico.
4: Oui, alors, comme on fait une émission sur Serge Gainsbourg, je vous propose un premier titre de Renaud. Alors, pourquoi ce titre-là? Eh ben, je vais vous le demander. Vous écoutez le titre et puis après, vous allez me dire pourquoi je propose ce titre ici ce soir.
0: Où c'est que j'ai mis mon flingue? On écoute.
5: Lors du 5e congrès du Parti communiste, lorsque le cas Renaud fut évoqué devant les dirigeants, Léonid Brejnev déclara « Je ne dirai qu'un mot, ta gueule ». Renaud lui répliqua aussitôt très finement « La tienne avant la mienne ». Dès lors, la détente était compromise. En mai 1980, Renaud répondit dans la Pravda par un article laconique, je cite, « C'est sûrement pas un disque d'or ou un Olympia pour moi tout seul qui me feront virer de bord, qui me feront fermer ma gueule ».

0: J'ai mis la main sur mon flingue.
1: Nico.
2: Alors, petit quiz, à votre avis, pourquoi cette chanson?
1: Tu nous as pas dit l'année, hein?
2: Non, je sais pas.
3: Ça n'a pas.
2: C'est années 80, ce titre-là.
3: Parce que ça flingue?
2: Non.
1: Parce que ça dézingue?
2: Non. Il y a quelques phrases un peu pépites dans ce morceau, dont une phrase que j'adore, c'est Votre République, moi je la tringle. Mais bon, ça n'a rien à voir avec l'émission de ce soir. Je sais pas ce qui se passait entre Renaud et Gainsbourg. Gainsbourg est. Il s'est toujours revendiqué contre la gauche. Sa famille avait fui le communisme russe. Et là, dans cette chanson, Renaud, qui est de culture familiale de gauche, dit à un moment « La Marseillaise, même en reggae, ça m'a toujours fait dégueuler. » Et donc, on avait un morceau de Gainsbourg qui était sorti peu de temps avant.
3: « Aux armes, etc. »
1: Ah oui.
2: Donc voilà, je ne sais pas si Renaud a voulu répondre à Gainsbourg ou si ça n'a rien à voir, c'était juste dans l'écriture de son texte, il a balancé cette phrase, quoi. La Marseillaise, même en réglé, ça m'a toujours fait dégueuler.
1: On peut écouter un petit peu?
2: Ouais, on écoute un peu, ouais.
1: Mais, oui, on ne se souvient plus de l'année, enfin, ce n'est pas très important d'ailleurs. Mais... Parce que cette chanson qu'on est en train d'écouter, hein, ouais. La Marseillaise, avait fait beaucoup parler. Hein.
2: Ouais, en fait, Gainsbourg avait fait un album en Jamaïque. Ça a été le premier blanc à aller enregistrer dans le super studio jamaïcain où beaucoup de reggae-man sont passés. Et donc, Gainsbourg, petit blanc bec, s'est pointé là-bas et il a su accueillir la culture jamaïcaine et la mettre dans un album. Et en même temps, il a su aussi s'entourer de musiciens qui étaient vraiment au top à ce moment-là. Il les a ramenés en France pour des tournées, dont la fameuse tournée qui a été chahutée par les paras. Je crois que c'est un concert à Strasbourg qui n'a pas eu lieu parce que les paras ont bloqué le truc, quoi.
1: À cause de la chanson que nous entendons,
2: à cause de cette chanson-là.
1: Dont tu nous dis, Isabelle, qu'elle est de...
3: L'album, il est de 1979.
1: Parce que cette chanson a donné le nom à l'album, d'ailleurs.
3: Mmh. Ouais.
1: D'accord.
4: Mais c'est révélateur de ce qui se passe avec Gainsbourg. Comme tu disais, Nico, il sait s'entourer. Et donc, on disait tout à l'heure, finalement, peu importe la date. Mais si, justement, la date importe, puisque à chaque époque, il se renouvelle, Gainsbourg. Et là, sur la fin des années 70, il va piocher dans un lieu un peu hors des sentiers battus pour les chanteurs français, la chanson française. Il va en Jamaïque. Qui s'entoure, comme tu l'as dit.
2: Et puis il est loin des yéyés. Du coup, il y a toute une génération de chanteurs dont il s'écarte en faisant un contre-pied.
4: Mais ça, c'est un peu à chaque époque, puisque au début, il y a des sonorités de jazz qu'on n'entend pas forcément dans les chansons de Gainsbourg, qu'on n'entend pas forcément chez d'autres chanteurs français. Et puis, ça se termine fin des années 80, où pour le coup aussi, il a su renouveler le style et s'entourer de... Je pense à une chanson qui s'appelle Amen, Amen, qui n'apparaît sur aucun... Enfin, sur un live, qui est jamais, qui n'a pas de version studio. Où c'est tout aussi une orchestration avec des chants un peu gospel et une sonorité années 80, fin des années 80, où ça correspond aussi à ça. Il a su trouver les inspirations et
2: sentir le vent venir. Vraiment, il sentait ce qui montait, quoi, la musique qui fonctionnait.
1: Oui, dans son côté provocateur, il y avait aussi cette capacité à provoquer en allant chercher, en sentant des pas de côté, en inventant des choses nouvelles ou en effectivement sentant venir le vent. C'est ça que vous voulez dire aussi?
4: Alors, ce qu'on veut dire, c'est que c'est tu as raison. Et que là, je vous propose d'écouter le vent qui vient de l'Asie mineure, qui vient de la Perse. Et donc, c'est le prochain morceau, celui que je vous propose. Eh bien, il illustre le fait que Gainsbourg a des racines qu'il va enfoncer lointain dans le terreau musical du XXe siècle. Et donc là, il s'agit d'un morceau orchestral d'un compositeur anglais que je ne connaissais absolument pas, de 1920, Kettle Bay. Et en fait, ce morceau, cette composition, elle a été ensuite... cité, Gainsbourg en a pris certains passages pour faire des citations et créer son titre qui s'appelle Lady Heroine, pour le coup avec des sonorités années 70, mais qui reprend un des thèmes qu'on va écouter maintenant. Michel, c'est à toi de jouer.

Voilà, ça c'est le marché persan sur un marché persan de Kettle Bay, 1920. Et là, on vient d'écouter. Alors, Michel a complètement coupé, mais il peut peut-être remonter un poil. C'était donc un des tableaux de ce morceau. Et c'est ça la citation de Gainsbourg.

0: Voilà, cher ami. Merci Michel d'avoir joué le jeu, de nous avoir permis d'écouter ça. Voilà, c'était ce que ma contribution à votre émission, à l'émission qu'on aime ici sur Alto. Gainsbourg qui va donc s'inspirer.
1: Merci Martin, c'est fabuleux. C'est fabuleux de l'entendre arriver là dans cette musique. Et c'est très chouette. Merci, une belle découverte.
2: Mais c'est le moment de dire que c'était un très grand musicien et mélomane. Il connaissait énormément de choses, de genres. Il s'intéressait beaucoup. C'est une question, en fait.
0: Alors, ça peut être aussi une réponse. Hein. Tout à l'heure, tu as débuté, Isabelle, en nous lisant un extrait de son roman. Et donc, c'est le roman qui parle d'un peintre. Et c'est aussi la première vocation de Gainsbourg. C'est le peintre déchu. Il aurait aimé...
1: Le peintre maudit.
3: Auto-maudit.
1: Il a décrété seul que sa peinture ne valait rien.
3: S'il n'avait pas détruit ses tableaux,
1: Ses
3: il aurait peut-être pu se confronter à la critique ou quoi et rencontrer un public, mais en fait, il a tout détruit. Donc, je ne sais pas qui a vu ses tableaux.
0: Pas moi.
1: Sa première femme, peut-être.
3: Je ne sais pas. En tout cas, il a eu un début de vie d'adulte un peu dans la misère, il n'avait pas des gros moyens, mais il s'est cherché, il a connu le succès qu'à 50 ans, donc pendant quand même 25 ans, 30 ans, il a cherché à être vu, entendu, reconnu par différents arts.
2: Oui. Alors, moi je suis en train de réaliser, grâce à vous, que j'étais plutôt adolescent quand j'ai écouté Gainsbourg et adolescent, vous savez, encore à la maison, un peu docile, un peu soumis probablement à une éducation parentale et paternelle notamment un peu stricte. Et je suis un peu marqué par le côté provocateur de Serge Gainsbourg. Provocateur ou un peu, on disait tout à l'heure, peut-être toujours à la marge ou en limite, un peu sur un fil. Et moi, il y a un texte que j'ai découvert, à dire vrai, là, en cherchant pour cette émission. Un texte qui parle de jeunes filles et de vieux messieurs. Et j'aimerais bien qu'on écoute ce texte qui date, et cette chanson, qui date, donc il a fait les paroles et la musique, Serge Gainsbourg, de cette chanson donc, qui s'appelle « Jeunes femmes et vieux messieurs ». Et c'était en 1959. Écoutons.

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0: Je vous ai vu gigoter, danser, bouger. Voilà, c'est un rythme bien sympathique qui nous fait du bien ce soir. Mm-hmm. On a besoin de bouger un peu, n'est-ce pas?
1: Ah ouais. Peut-être en l'écoutant, je me suis dit que c'était peut-être une chanson prémisse à La femme des uns sous le corps des autres.
0: Que tu as envie de nous lire alors?
1: Ben, peut-être juste un extrait, pas toute la chanson, mais...
0: Tu verras.
1: Je sais pas vous, moi j'ai entendu cette chanson qui venait très fort derrière, enfin qui sera écrite plus tard. La femme des uns sous le corps des autres a des soupirs de volupté. On s'en fout quand c'est pas la nôtre, mais celle des autres. D'abord on se dit vous et puis on se dit tout. On s'envoie un verre, on s'envoie en l'air. 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
0: Et ça, alors, c'est dans quel recueil ou dans quel livre ?
1: Dans le recueil de chansons, de ces textes, Mon propre rôle. Voilà.
0: En fait, c'est un recueil des paroles de chansons ou c'est autre chose ?
1: Il y a les paroles des chansons et puis aussi, je crois qu'il y a quelques aphorismes à la fin du tome 2.
0: Parce que moi, je trouve que... Enfin, j'aime beaucoup aussi cette dimension poétique de Serge Gainsbourg. La chanson que vient d'entendre, elle est construite. Il y a un rythme déjà, même sans la musique. Ça serait intéressant de la lire aussi. Il y a le jeu des rimes, évidemment, mais enfin, c'est construit d'une façon très, très méthodique. Il y a des belles images, il y a de l'humour dans ce texte-là, jeune femme et vieux messieurs. Et c'est une dimension importante. Enfin, tu as choisi tout à l'heure l'adjectif qui est aussi un nom, poète.
1: Ouais.
0: Serge Gainsbourg était poète, tout à fait. Ouais.
2: Et puis,
0: Martin.
2: On revient aussi sur la provoque, c'est-à-dire que finalement, il dit dans ses chansons des choses qu'on ne veut pas entendre. Bon, voilà, surtout à l'époque où ça a été écrit, j'imagine. Alors, comment il pourrait provoquer aujourd'hui, en 2023, on se demande. Et ce que je voudrais ajouter aussi, c'est que là, on vient d'écouter trois morceaux, et trois morceaux dans des registres bien différents. Alors, le premier n'a rien à voir avec Gainsbourg, enfin, n'a rien à voir. C'était le morceau de Renaud, mais en fait, tu en as profité, Nico, pour nous faire écouter la Marseillaise reggae.
1: C'est la réponse.
2: Et déjà, on constate que, alors, vous l'avez dit, poète, bon, provoque, on l'a dit, mais il sait s'entourer, et la musicalité, elle est très importante et là c'était un morceau avec des instruments, des petits solos, des petits arrangements très riches et vachement intéressants pour qu'il y ait du rail musical, quoi. C'est pas juste le texte, il y a aussi la musique qui est importante chez Gainsbourg.
1: Oui. Et la musique des mots aussi et des sons.
0: Est-ce que vous sentez un petit air de nostalgie ou bien là, qui s'installe de mélancolie, comme si on avait envie de le retrouver,
1: mais on se poserait bien avec lui.
0: Où est-ce qu'on pourrait se poser?
1: Peut-être dans un coin de campagne, en compagnie d'un ami avec qui on trinquerait. On prendrait le temps, ce serait l'été. Et on s'asseyrait côte à côte dans l'herbe tendre.
0: On écoute alors l'herbe tendre.
1: Oui, et je vous parlerai après de pourquoi j'ai choisi cette chanson.
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0: dans ce cas-ci,
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0: C'est pas grand
1: bien. C'est vrai?
0: C'est vrai.
2: Alors Isabelle, qu'est-ce qu'on vient d'entendre?
3: C'est pourtant vrai. Hein.
2: C'est pourtant vrai.
3: Ils sont bons ces moments-là. Donc c'est une chanson que Gainsbourg a écrite pour Michel Simon.
4: Un physique improbable
3: et une voix improbable. Là, on vient d'entendre.
4: Et des compagnons improbables.
2: Parce que, bon. Qui est-ce qu'on entend avec lui là?
3: C'est Gainsbourg et Michel Simon ensemble. Okay. Voilà. Et c'est une chanson qu'il avait écrite pour Michel Simon et qui fait partie ensuite de la bande originale du film Ce Sacré Grand-Père,
4: okay,
3: en 1968.
4: Est-ce qu'ils sont très sobres quand ils chantent ça?
3: Tu iras voir le. Tu iras voir.
4: On sent une ambiance.
3: Oui, il y a une vidéo. Il y a une vidéo, il y a un extrait du film. Voilà. On entend l'ambiance, on entend les vers s'entrechoquer. Alors voilà, pourquoi cette chanson?
2: S'il te plaît, Isabelle, pourquoi?
3: Eh bien, parce qu'il, quand il a fallu choisir de titre, je ne pouvais pas choisir entre l'anamour, entre comme un boomerang, entre ne dis rien, entre la gadoue, les petits papiers, la javanaise, je t'aime moi non plus, Jane B. Enfin, voilà, quoi. Tout ça, c'était tellement compliqué pour moi. Donc, je suis allée voir une amie. Généralement, on va voir une amie quand c'est comme ça. Donc, je suis allée voir ma libraire préférée de la librairie rue de Verneuil.
2: Tu peux nous dire où c'est parce
3: Christelle, qui est Faubourg des Balmettes, à Annecy.
2: Parce qu'ici, on connaît très bien une nouvelle librairie qui vient d'ouvrir.
3: Oui, qui est très belle aussi.
2: Dont l'un d'entre vous va redire le nom.
4: La lanterne qui rugit.
2: La lanterne qui rugit.
3: Et avec Étienne, on a eu un coup de cœur pour la lanterne qui rugit.
2: Tu nous parles donc d'une autre librairie un peu plus ancienne, à Annecy.
3: Voilà, à Annecy, rue de Verneuil.
2: Et ta libraire préférée.
3: Oui, qui est aussi une amoureuse de Gainsbourg et de ses textes, et qui a appelé d'ailleurs sa librairie rue de Verneuil en hommage à Gainsbourg. À l'adresse, et puis aussi à Henri Verneuil, parce qu'elle a aussi des souvenirs de ce côté-là. Donc Christelle, je t'embrasse, je t'avais dit que je passerais cette chanson pour toi ce soir, parce que c'est Christelle qui me l'a proposée, parce que dans sa librairie, il y a des photos donc de Gainsbourg, et une photo qu'elle aime tout particulièrement de Gainsbourg et Michel Simon, et c'est elle qui m'a fait découvrir cette chanson-là. Voilà.
2: Merci.
3: Donc c'est une chanson d'amitié. Peut-être un jour nous irons pique-niquer dans l'herbe tendre ensemble.
2: Isabelle, toi tu viens de dire il y a quelques instants une liste de chansons, de titres.
3: Oui.
2: Est-ce que ça a été difficile peut-être pour vous de faire un choix aussi? Est-ce que vous avez des titres de chansons qu'on n'entendra pas ce soir mais qu'il serait doux et bon ou excitant, motivant d'entendre?
4: Ouais, le pull marine, je sais pas, il y a un truc, alors c'est pas Gainsbourg qui chante, mais après il y en a qu'on va entendre plus loin là, dans l'émission, donc
3: c'est bien.
4: Qui sortent aussi, enfin, après c'est tellement vaste en fait, ça dépend quel angle on attaque, est-ce qu'on veut de la tendresse, est-ce qu'on veut de la poésie, est-ce qu'on veut de la provocation, est-ce qu'on veut, il est large, est-ce qu'on veut du reggae, est-ce qu'on veut... Franchement, il a une palette extrêmement large et choisir des chansons de Gainsbourg, c'est pas spontané en fait. À un moment, on se dit, qu'est-ce qu'on va mettre derrière?
3: Donc voilà, moi j'ai fait une petite place à cette belle chanson que je ne connaissais pas.
2: Qui est très douce, très agréable. Martin?
5: Eh bien oui, en effet, c'est pas simple. J'ai dit tout à l'heure, je le redis, choisir c'est renoncer. comment faire pour sélectionner quelques morceaux? Alors moi, j'ai fait la sélection à côté, c'est-à-dire qu'ils chantent jamais dans ce que je vous ai proposé. Et puis une sélection aussi qui peut provoquer aussi. Alors peut-être pas sur le premier titre, mais la seconde, je suis sûr qu'il donnera matière à débat. Et pour me sauver de ce mauvais pas tout à l'heure, merci à toi Isabelle, je lirai un petit texte qui me permettra de faire une pirouette. Mais tout ça pour dire que choisir des morceaux de Serge Gainsbourg pour faire une émission d'une heure, eh bien, il faut pas réfléchir trop longtemps, parce que sinon, on se fait des nœuds dans la tête.
2: C'est trop dur. Est-ce que vous vous souvenez, est-ce que vous avez un souvenir précis d'un moment, d'une chanson, d'un endroit où une chanson de Gainsbourg vous a... vous a permis de vivre un des plus beaux moments ou des moments les plus forts de votre existence. Est-ce qu'il y a quelque chose qui vous revient maintenant ?
5: Alors, pour de la musique, je dirais pas. Il y a eu plusieurs occasions d'écouter une chanson de Gainsbourg et de dire ça, c'est la meilleure chanson. Mais sinon, un souvenir, moi, les années 80, avant son décès, 91, il avait un peu de... je me souviens d'une interview. Alors, à l'époque, c'était Canal+, Nulle part ailleurs, Philippe Gildas. Et manifestement, on lui avait dit, bon, faudrait arrêter d'abuser du tabac et du whisky, puisqu'il venait de se faire opérer, et là, il se disait finalement, je vais peut-être réchapper à tout ce qu'on m'annonce comme problème de santé. Et il était très dynamique dans cette interview, et il essayait de se passer de fumée en mâchouillant une espèce de porte-cigarette, là. Et voilà, un des souvenirs que j'ai, c'est ce dynamisme qui tranchait beaucoup avec ce qu'on peut voir de Gainsbourg chantant sur scène au Zénith, par exemple, où il est un peu possédé par les vapeurs du whisky et des gitanes, où on sent qu'il est plus tout à fait alerte. Mmh. Voilà. Donc, tu me demandes, tu vois, j'ai...
2: Merci, Martin.
5: Mais il y a peut-être d'autres choses qui peuvent...
0: Ouais, je suis sur d'autres souvenirs. C'est quand j'ai commencé à être sensibilisé à la problématique des migrants, des sans-papiers, tout ça, et que la chanson des petits papiers a été récupérée par ce mouvement-là. Et j'ai l'impression que sur toutes les manifs, sur tous les rassemblements, on entendait les petits papiers de Gainsbourg, qui avaient sorti sûrement aucune origine en lien avec cette problématique-là des migrants et de l'intégration des gens qui arrivent en France. Mais voilà, cette chanson des petits papiers, je trouve qu'elle a été superbement récupérée et qu'elle a porté plein de mobilisations. Et elle a fédéré, enfin.
2: Elle a fédéré, ouais. Isabelle, toi, tu as un souvenir qui te... C'est un peu une question piège.
3: Hein, ouais, non.
2: Ils ont assuré, nos deux amis.
3: Ouais,
2: là,
3: carrément,
2: hein.
3: Là. Non, parce que... C'est pas un souvenir. Enfin, c'est aussi. Donc alors, il y avait vraiment, Mr. Jekyll et Dr. Jekyll et Mr. Hyde. Il y avait Gainsbourg et il y avait Gainsbourg. Voilà. Bon ben moi, j'étais plutôt du côté Gainsbourg. Voilà. Voilà. Donc j'aimais beaucoup ces textes qui me permettaient les échapper. Voilà. Et puis aussi la voix de Jane sur les paroles de Gainsbourg.
2: De Jane Birkin.
3: Oui.
2: Ils ont été mariés tous les deux un certain nombre d'années.
3: Ouais.
2: Enfin, quand je dis un certain nombre, c'est pas mal d'années finalement.
3: Ouais.
2: Et ça a été un couple assez.
3: C'est une histoire de dingue.
2: Ah oui.
3: Une histoire bête à pleurer.
2: Tu penses ça ?
3: Non, je pense pas ça.
0: On peut peut-être ici parler un peu du film de Johann Sfar, du coup, puisque
3: ouais.
2: Nico.
0: Dans le film, je ne sais plus comment s'appelle le titre, le film, L'homme à tête de chou, ou Gainsbourg, enfin, je ne sais plus. Mais Johann Sfar, on a fait un objet super de ce film avec un personnage bien caricaturé, bien fichu. Et du coup, on voit certaines scènes de la vie intime que Jane Birkin a dû subir, vivre. Je pense que c'était pas un compagnon de vie facile. Je sais pas comment elle a fait pour s'accrocher à cet homme.
3: Avec en même temps, je pense, des moments de folie, quoi, ouais, de grâce. Et
0: de grâce
3: puis
0: absolue,
3: des
0: ouais.
3: choses complètement dingues. Enfin, même Charlotte, quand elle parle de son père, il passait des moments. C'était assez. Je pense qu'il était très très inattendu. Enfin, c'était de l'inattendu tout le temps, quoi. Donc c'est pas facile.
0: Hein, de la folie.
3: Oui, c'est pas
0: de la violence.
3: Je pense que vivre avec. Oui, non, mais
0: du génie. Enfin,
3: n'empêche que bon, ouais. Enfin, elle en parle toujours avec une grande émotion.
2: Hein. Je voudrais redire que je pense que si on parle comme ça, c'est aussi avec l'envie de faire découvrir. Mm. Aux plus jeunes, qui ne l'ont pas connu, mais qui, pour certains, le connaissent peut-être, mais il y a, à l'époque où nous sommes, justement en 2023, il y a moyen de voir des images, de retrouver des sons, donc ne vous en privez pas. Allez voir, cherchez, allez écouter Gainsbourg et Gainsbourg. Mais en attendant, si on partait... Oui, allez, je vais oser, en balade.
0: Ouais, on va faire une petite balade, alors... Bah, tout à l'heure, j'ai proposé un titre un peu musclé, un peu provoque. Là, ça va plus être de la douceur, de la romance, de la tendresse. Une petite balade, si Michel veut bien nous envoyer ça.
2: La balade de Johnny.
3: Jane.
6: Hey, Johnny Jane, tu te souviens du film de Gainsbourg ?

0: Alors voilà, Gainsbourg a fait chanter des femmes et beaucoup de femmes, et il les a fait autant chuchoter que chanter. En fait, il n'est pas allé chercher des grosses voix, des voix claires. Je sais pas pourquoi il a toujours été porté par ce choix-là. Je sais pas. Voilà.
1: De voix fragile.
0: Tendre, fragile, douce. Enfin, je sais pas, mais chuchoter, ce qui fait que des fois c'est à peine audible, des fois on comprend pas ce qu'elles disent. Du coup, on comprend pas vraiment le sens de la chanson. Est-ce que...
2: Oui, mais ça, c'est la poésie. Parfois, on comprend pas le sens, mais il y a quelque chose d'autre qui se passe, tu vois.
0: Oui. Parce que là, dans cette chanson, à un moment, elle dit, je sais pas, qu'il s'est coupé la carotide en donnant des coups de pied dans une boîte de conserve, mais c'est chuchoté. Et du coup, d'où ça vient ça? Pourquoi il dit ça? Et qu'est-ce... Il y a quoi dans cette chanson? Faudrait la réécouter, arriver à décrypter ou trouver les paroles à l'écrit pour lire et voilà, comprendre le message de ces chansons. C'est pas toujours, c'est pas spontané, c'est pas immédiat.
3: Oui. Alors tout à l'heure, tu disais une chanson, tu évoquais un souvenir, toi aussi, Martin. Tu nous as lu une liste de chansons. On va jouer un petit peu alors avec des titres de chansons. Explique-nous un peu, Isabelle, s'il te plaît.
1: Alors je vous ai préparé un petit truc. En fait. Je vais vous donner juste un petit fragment d'une chanson, et puis vous allez me dire si vous en retrouvez le titre. Voilà.
0: Tu vas la chanter.
1: Juste ça. Alors peut-être la deuxième, la chuchoter. Allez, c'est parti.
0: Suis sur la.
1: C'est parti. Qui a pas besoin d'oculiste pour voir la merde du monde.
4: Alors je peux tricher?
1: Ouais, vas-y Martin, parce que tout à l'heure, je crois que tu l'as lu à voix haute.
4: C'est l'aquaboniste?
1: Ouais, bien.
0: Bravo.
1: L'aquaboniste. Le faiseur de plaisantristes. Deuxième extrait, fragment. Je vis au cœur de la planète. J'ai dans la tête...
0: Des extraits du Réder du geste.
1: Un carnaval de confettis.
0: Des extraits du Réder du geste. C'est le poinçonneur.
1: Ouais, le poinçonneur des lilas. Bravo, Nico.
3: Alors je vais noter quand même. Nico 1, Martin 1.
1: Martin 1. Troisième fragment. J'ai cru entendre les hélices d'un quadrimoteur, mais hélas.
4: Bah ça, c'est...
2: Ça va pas m'en venir.
4: Il y a Marie-Lou sous la neige dans cet album, ce truc-là, c'est l'album où, oui, de temps en temps, il revient refaire le plein de fumigène et de kérosène.
1: J'ai cru entendre les hélices d'un quadrimoteur, mais hélas.
4: Ah, bah, c'est l'âne amour.
1: Ouais.
4: Il fallait être donné. Et oui, ces photos à 200 Hasa de l'Asie.
1: De l'Asie. Ouais. Je suis l'esclave, sans accent grave, des apparences.
0: Pas du tout. Non, je ne sais pas. Étienne? Risque-toi, Étienne.
3: J'ai du mal à prendre des risques. Je suis à l'écoute, complètement nostalgique, peigné dans la mélancolie aussi. Je redécouvre. J'avoue que c'est très agréable d'entendre ainsi des textes. En tant que poète, toi-même, Isabelle, tu as envie de nous faire redécouvrir Gainsbourg, poète.
1: Redécouvrir.
3: Alors, dis-nous.
4: La langue au chat.
1: C'est
4: du rabbin de.
1: Alors, je vais pas tout dévoiler parce que Nico, je crois, le lira tout à l'heure.
0: Ah non, c'est Nathan.
1: Ouais.
0: Ah d'accord.
3: Donc on passe à une autre. Allez,
1: on passe à une autre. La vie ne vaut d'être vécue sans amour.
4: C'est la javanaise.
0: Ouais.
3: Tu peux nous la chanter un peu, celle-là.
4: La javanaise.
3: Martin 3.
1: C'est sûrement un rêve érotique que je me fais les yeux ouverts.
3: Certes.
1: Pas à côté, pas n'importe où.
4: Ah bah c'est sous le soleil, exactement.
1: Ouais.
0: Bon, Étienne, va falloir qu'on rame là, parce que Martin, il marque des points.
3: Moi, je suis...
4: Oui, mais moi, c'est quand elle fredonne que je...
3: Voilà, tu vois, finalement, c'est la musique
4: que je retrouve.
1: Qui fait revenir aussi.
3: Encore
1: là,
3: quelques-unes.
1: Ouais, allez. L'amour physique est sans issue.
3: On le sait, ça.
1: Ah bah ça, vous le savez. Ça.
3: Mais on va laisser Nicole dire, par exemple.
1: Mais extrait de la chanson.
0: Non, mais là, ouais.
3: Martin.
0: Ah ouais, Martin, il l'a, je pense.
4: Bah, tourne-toi.
1: Ouais.
0: Ah, tourne-toi. Bravo.
4: Alors quand c'est, attends voir, contre nature quoi. Comment s'appelle cette chanson?
0: Ah mon Dieu.
1: Ah non, c'est pas la décadence.
0: Ouais, voilà,
1: c'est pas la décadence, c'est l'autre.

0: Il faut vraiment l'avoir rattrapé dans... Je suis d'accord, mais bon.
1: L'exercice est difficile.
2: Eh ben, bravo.
0: Bravo en tous les cas.
2: Merci. Merci. Et là, que va-t-il se passer à présent?
3: Eh ben, on va provoquer
2: Martin.
3: Un peu.
2: Bah oui.
0: Ouais. Alors, donc... Martin provoque.
3: Oui, c'est-à-dire que on a commencé avec Renaud. Donc, n'en déplaise à Renaud, les marches militaires, voilà. En fait, j'ai retrouvé tout à l'heure, je vous ai proposé un titre orchestral qui a inspiré Gainsbourg, et donc là, en l'occurrence, bah, il y a un orchestre qui se produit parfois au moment du 14 juillet sur les Champs-Élysées, qui a justement aussi voulu reprendre une chanson de Gainsbourg que Gainsbourg avait popularisée en reggae, et donc puisqu'on en est à faire des citations, à se contaminer, à récupérer les inspirations les uns des autres, et ben, sans doute que ces musiciens en uniforme avaient écouté la Marseillaise reggae de Gainsbourg pour pouvoir en faire une petite musique que va nous passer maintenant Michel.

0: Non, non, Étienne, c'est pas un match de foot. Étienne, c'est bon. Arrête, Étienne. C'est pas un match de foot. Tu peux t'asseoir, c'est bon.
1: Attends.
0: Il y aura pas de but ce soir.
2: Il y en a encore.
0: Il y aura pas de but ce soir.
3: Bravo,
1: Martin.
2: Il fallait quand même être imaginatif, ce petit groupement musical, quand ils ont écouté la Marseillaise reggae, pouvoir retranscrire ça avec ces chants, là, combien
0: d'entendre. Avec tambours et trompettes.
2: C'est quand même audacieux de leur part, je trouve. Alors, tout à l'heure, Isabelle, tu disais que, ou Nico aussi, vous parliez des voix suaves que Gainsbourg a su faire chanter les femmes, et je trouve que là, c'est le contrepoint parfait. Il faut aussi donner de la voix, messieurs, donner de la voix.
3: C'est tous les paradoxes. Hein.
1: Mais
3: merci Gainsbourg. Eh oui.
1: Qu'il était si. C'est mon âge avancé qui fait que la surdité démarre. J'ai pas compris toutes les paroles, donc c'est pas très grave.
0: Parce que tu ne connais pas l'hymne.
1: Non, mais voilà, mais c'était exactement les paroles de la chanson.

0: originelle.
1: Ah bah la chanson de la Marseillaise reggae, oui, voilà, bien sûr, c'est les paroles écrites par Gainsbourg, voilà. Alors non, mais blague à part.
0: Ce soir, il y a un truc très bizarre.
1: C'est mais très Martin, bizarre, et donc je sais que si Renaud était parmi nous, parce qu'il y a Gainsbourg et Gainsbourg, mais il y a aussi Docteur Renaud et
2: Docteur Renaud.
1: Et donc, ce que ça m'inspire, je ne sais pas ce que ça lui inspirerait à lui, mais moi, je crois que nous sommes complètement ça y est.
2: Nous sommes complètement ça y est. Vas-y, Marthe.
1: Mais c'est une question que c'est absolument, ça ne fait rien. Parce que se ronger les sangs, ça serait tout à fait... Il n'y a pas de quoi. Alors moi, je sens que je ferais pas long feu ici. Pas long feu. Ah oui, si Renaud était dans la salle et qu'il aurait fini par retrouver son flingue. Parce que quand la vie semble inévitablement c'est foutu, on se dit qu'il faudrait mieux être tout à fait, c'est pas ça. Et malgré tout, on reste totalement... On fait comme on a dit. Mais moi, je ferais pas long feu ici. Pas long feu. Se flinguer. Il n'y aurait plus question de remettez-nous ça, patron. Mais dans ma tête, je suis véritablement, j'en peux plus. Et je me sens vaguement, où va-t-on nous? Alors, je ferais pas long feu ici. Pas long feu. Pas long feu dans cette chienne de vie. Pas long feu.
3: Bravo
0: Martin. Donc, alors
1: bien sûr, c'est un texte de Gainsbourg. Bien sûr, c'est une chanson, puisqu'on parlait Marseillaise reggae. Ça, c'est un titre, pas long feu, qu'on peut retrouver sur l'album reggae, reggae dub. Voilà, l'éclectisme de Gainsbourg.
2: Mmh. Oui.
0: Bravo. Mais quel talent.
2: Ça, c'est un mot juste, tiens, éclectisme.
0: Tu veux nous en dire un peu plus sur... Moi, je. Oui, parce que il y en a qui comprennent pas éclectisme et qui pensent qu'on parle d'athlétisme. Donc je fais référence à un sketch de certains humoristes. Éclectisme.
4: Il est perdu.
0: Ah oui, je suis perdu.
4: Avec nous.
0: Non, je suis pas perdu, mais je.
1: Redisons-le.
0: C'est trop génial cette ambiance ce soir. C'est tout à fait étonnant.
2: Tu veux une cigarette?
0: J'espère que vous, chers auditeurs de Radio Alto, vous prenez plaisir aussi, vous vous laissez aller. Alors j'espère que vous n'êtes pas. Enfin, si vous êtes au volant, restez bien concentré, évidemment.
4: Mais buvez.
0: Mais si vous écoutez en.
2: Hydratez-vous.
0: Cette émission en balade, profitez, regardez, posez-vous.
4: Sortez les cendriers.
0: Oui, alors je pense que les plus jeunes qui ne connaissent pas Gainsbourg auront compris que c'était un grand fumeur. Et justement, moi je voudrais vous faire écouter une chanson qui est une de ces chansons qu'il a enregistrées, où il chante lui-même, mais en compagnie d'une femme extrêmement connue d'ailleurs, à l'époque et toujours. C'est quand je dis ça que j'oublie le nom de cette femme qui pourtant est magnifique. Il s'agit de Catherine Deneuve et qui chantait donc à l'époque avec Gainsbourg, Fumeur de Havane, ou dans la version longue du titre Dieu est un fumeur de Havane. Je vous propose de l'écouter, on en parle après.

0: Tu n'es qu'un fumeur de gitane, Dieu est un fumeur de Havane. L'avoir brillé au fond de mes yeux, aime-moi, nom de Dieu, aime-moi. Moi, ça me fait vraiment penser cette chanson donc à cette époque, à dire vrai, où fumer était possible partout.
1: Dans les émissions de télé.
0: Tout à fait. Donc si on cherche des images de Gainsbourg, on va pouvoir le voir très souvent en train de fumer.
1: Ouais.
0: Pour cette raison-là, c'est qu'il était tout à fait possible de fumer sur des plateaux de télévision.
1: Comme ce soir dans le studio.
0: Voilà. D'ailleurs, Nico, essaye de souffler un peu devant toi pour chasser la fumée qui fait que je ne te vois plus. Voilà, Martin, tous. Non, rassurez-vous, hein, nous ne fumons pas, nous.
2: Nous ne buvons pas.
0: Ça, je ne peux pas le dire. Oui, donc pour les plus jeunes, là encore, gitane. Lui était fumeur de gitane, donc des cigarettes sans filtre.
3: Ah oui,
0: sans
3: faut peut-être
0: filtre,
3: rappeler
0: voilà.
3: Ce que c'est que les gitanes, hein, parce que tu vois, tu m'aurais dit des caporales.
0: Tu te souvenais plus que c'était une...
3: Voilà, les gitanes aujourd'hui, qui non mais voilà, les gitanes...
1: Un paquet c'est bleu avec une femme qui dansait dans une volute de fumée.
4: Une gitane.
3: Et puis c'est pas le format américain, c'est un paquet un peu différent, tu vois.
1: Ouais, c'est vrai, effectivement un paquet là, ouais.
0: Et alors à l'époque, enfin on va pas faire une émission sur les cigarettes, mais pourquoi pas, il y avait gitane d'un côté et puis il y avait les fumeurs de gauloise. C'était pas les mêmes, non?
1: Ah, je sais pas.
0: Voilà, tout, bon. Nous à la maison, c'était les gauloises, voilà. Mais
1: bref, il y a fumé partout. Réserve GI.
4: Et l'odeur de la cigarette brune.
0: Ah, c'était terrible. Dans la voiture, dans le voilà.
3: Oui, parce que tu dis que les gens pouvaient fumer n'importe où, mais ils pouvaient aussi justement ceux qui fumaient pas en prenaient plein le pif aussi, quoi.
0: C'était le tabagisme passif.
3: Et rentraient chez eux avec. Voilà, il n'y avait plus qu'à tout mettre sur le balcon.
0: C'est ça, quand on avait un balcon. Et d'ailleurs, sur le balcon, moi, c'est un des endroits, je pense, où j'ai commencé à lire de la poésie sur le balcon de l'appartement. Et je dis ça parce qu'un petit moment de poésie en lecture serait le bienvenu. Nico, je te regarde. La fumée s'est évanouie. Écoutons ta poésie.
1: En relisant ta lettre, je m'aperçois que l'orthographe et toi, ça fait deux. C'est toi que j'aime, ne prends qu'un M. Par-dessus tout, ne me dis point, il en manque un. Que tu t'en fous, je t'en supplie, point sur le I. Fais-moi confiance, je suis l'esclave, sans accent grave. Des apparences, c'est ridicule, c'est majuscule. 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À m'écouter avec la vie, comme ça s'écrit, j'en finirai pour me garder, ne prends qu'un dé. 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Là, y en a une. J'en mourirai, n'est pas français. Comprends-tu pas, ça sera ta faute, là y en a. Moi, je te signale que Gardénal ne prend pas deux, mais n'en prend qu'un. Cachet au moins, n'en prend pas deux, ça te calmera. Et tu verras, tu retombes à l'eau, le cafard les pleurs, les peines de cœur. 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
0: Eh ben ça. Alors.
1: C'est un texte de Gainsbourg. Alors, quand il est chanté, c'est vrai que ça ne fait pas pareil. Mm-hmm. Parce que lui, il met plus de nuances.
4: Ouais.
1: Entre la lettre qu'il a reçue de sa chérie, compagne, et qui est pleine de fautes d'orthographe, et donc lui relève les fautes.
4: Il s'arrête sur les lettres dans la lettre. Mm-hmm. Hein.
3: Quelle délicatesse. Voilà. Toujours dans la provoque.
4: Voilà, voilà. Bah oui, bah.
1: Tu reçois là, une lettre de ta bien-aimée et toi tu vas relever les fautes.
4: Alors elle a été chantée aussi par Barbara. Donc ça peut, les choses peuvent aussi se lire des deux côtés.
0: Et est-ce qu'on sait s'il le faisait avec un stylo rouge, un stylo d'une couleur particulière?
1: Rien n'est dit.
0: Rien n'est dit. On va continuer dans la lecture. Ou d'une certaine façon, enfin, tu veux nous parler d'un autre livre. On peut redire le titre de ce recueil dans lequel Nico vient de nous lire, ce qu'il vient de nous lire.
1: Mon propre rôle. Donc il y en a deux, il y a le 1 et le 2. Là, c'était dans le numéro 1.
0: Et toi, Isabelle, tu veux nous parler d'un... Merci, Nico. Tu veux nous parler d'un autre...
4: D'un objet, alors identifié, écrit par Serge Gainsbourg, mais un objet complètement surréaliste et extraterrestre. Donc c'est un récit. le récit de la vie d'Evgueni Sokolov. Voilà. Qui est un conte. Enfin, qui est présenté par Gainsbourg comme un conte parabolique de la vie de ce personnage qui, depuis tout petit, a une infirmité qui l'exclut de beaucoup de groupes parce que voilà, il ne cesse de péter. C'est un péteur invétéré, voilà, par tout temps et par tout lieu. Et du coup, ben, c'est très compliqué la vie pour lui. Jusqu'au jour où il part faire son service militaire. Et là, eh ben concours, hein, ça marche. Il devient le héros, de toute la tribu.
3: On l'a entendu chanter tout à l'heure. Hein. Sans doute, il était dans le cœur.
4: Il était dans le cœur.
0: Bravo.
4: Voilà.
0: Que veux-tu nous faire sentir écoutez,
4: sentir.
0: Pardon.
4: Alors, en fait, de ce roman, il y a un petit texte, un poème, et il y a une chanson. Une chanson qui se trouve dans l'album Mauvaise Nouvelle des Étoiles.
0: Alors, on l'écoute.
4: On va écouter un petit extrait pour vous donner une idée de la chanson.
3: C'est la soupe aux choux.

0: Encore. Non, non, non, encore.
1: Du reste, on vient de démarrer la deuxième heure d'émission, donc. on est.
2: Il y en a 2 minutes.
1: On ne joue plus la montre désormais. On déroule. Et donc, on parlait de
3: j'aimerais voir comment il a écrit cette chanson. Enfin, où est le texte?
2: Où est le texte?
3: Comment il orthographie ce qu'on entend?
2: Alors, c'est pas ce qu'on entend qui est écrit dans mon propre rôle. C'est vraiment un petit poème très court. Si tu le trouves, cherche Evgeny Sokolov dans mon propre rôle 1 ou 2. Il y est forcément l'extrait.
4: Martin.
1: Oui, moi je tiens à noter quand même, donc on parlait des voix qui parfois sont un peu en retrait, et puis qui s'accompagnent toujours d'une musique très importante. Là c'est le cas, la musicalité est vraiment sur le devant de la scène. Et j'insiste, parce que quelles que soient les époques, quels que soient les textes, quels que soient les interprètes, Gainsbourg a un faible... Alors c'est moi qui ai un faible pour la musique de Gainsbourg, je sais pas, mais j'ai toujours apprécié cette façon de ciseler les sons.
2: Voilà, donc ce pauvre... ce terrible... Cet Evgeny Sokolov a donc une vie très compliquée et un amour pour la peinture depuis longtemps. Et donc, en rentrant de l'armée, le revoilà dans son atelier. Et vous allez voir, vous allez entendre beaucoup de choses qui vont vous faire penser beaucoup à l'auteur. Je retrouvais mon atelier, ses remugles d'huile de lin, d'essence de térébenthine, et me remis aussitôt au travail. Mes dessins se firent d'abord goyesques et ingristes, puis ne pouvant me dégager de l'influence de Clé, dépressif, doutant de moi, je me réfugiais dans les difficultés techniques et entrepris de travailler et d'exacerber mon acuité visuelle sur le modèle vivant. Mais après 12 mois passés sous les drapeaux, où je n'avais jamais cherché, bien au contraire, à retenir mes gaz, il s'avéra que je ne me pouvais plus contrôler et que mes vents très fâcheusement fusaient à tout propos. Et pour pouvoir travailler en toute quiétude, je fis l'acquisition d'un chien, bull terrier, aux yeux cerclés de rose, lac de garance, dirais-je, que j'appelais Mazeppa, lequel me devait servir d'alibi. Ainsi, je feignais de le réprimander à chacun de mes vents, criant d'une voix sèche qui passait au-dessus du tumulte. « Mazeppa, comment oses-tu ?» Et celui-ci me devint du plus précieux secours, d'abord auprès de mes maîtresses, déchiquetées, entre l'attrait d'un jeune artiste dont confusément elle subodorait la valeur et le dégoût haineux envers une bête dont les traits leur paraissaient répugnants et les performances abominables. Ensuite, dans les lieux publics, tels restaurants, brasseries, buvettes et bars américains, où je ne me privais pas d'injurier l'animal, lequel, ayant appris très vite qu'après 15 ou 20 paies et autant d'invectives, il avait droit d'aspirer à quelques gourmandises, ne se départissait pas de son apathie britannique, se contentant de baisser les oreilles et la queue comme pour donner plus de véracité à mes traîtreuses et lâches accusations. À 23 ans, ayant dilapidé en voitures anciennes et sorties nocturnes le maigre héritage qu'à son trépas m'avait légué mon père, vint pour moi la nécessité de gagner quelque argent. C'est ainsi que je dus, à mes troubles pathologiques, l'idée d'un personnage de comic strip qui, après plusieurs refus chez divers éditeurs, devint un best-seller sous le nom de Crepitus Ventris, l'homme à réaction, copyright Opera Mundi, nouveau Batman propulsé par ses propres vents, lesquels j'explicitais par des étoiles de douleur, bulles oblongues ou ballons explosifs sortant de son héroïque fondement et dans lequel j'inscrivais selon mes humeurs « Zoup, rouche, wam, pou !» Switch, rum, vavoum, plump, oui, foum, ou flutter.
0: Flutter.
2: Flutter. Mais afin de ne point porter préjudice à ma carrière picturale, je signais cela du pseudonyme Woods Rogers, qui est en fait un capitaine anglais, lequel écrivit en 1712 une croisière autour du monde, dans laquelle, quelques années auparavant, j'avais relevé cette phrase qui m'avait intriguée. Il découvrit un poivre noir appelé malaguette, qui était très bon pour chasser les vents et préserver des coliques. Et ainsi, dégagé de tout souci matériel, je me remis à ma peinture. J'acquis bientôt une telle virtuosité que je me sentis en mesure d'attraper, comme le préconise Delacroix, un ouvrier tombant du toit dans le temps qu'il met à tomber. Mais un jour, que me voulant prouver ma maîtrise, j'étudiais des aiguilles à coudre que je dessinais d'un seul trait de plume, plein, délié ouvrant le chat, suivi d'un plein le refermant, une déflagration gazeuse, particulièrement violente, brisa un carreau de la verrière et fit trembler ma main comme celle d'un enfant atteint d'électrolepsie. Je contemplais d'abord les débris de verre épars à mes pieds, puis relevant les yeux sur mon dessin, je m'arrêtais fasciné. Mon bras venait de fonctionner comme un séismographe. À l'analyse, la fulgurante beauté de ce croquis paraissait émaner d'une sensibilité dangereusement exacerbée par quelque excitant médicamenteux. Ephédrine, orthédrine, maxiton, corydrane, semblable qu'il était à ces tracés électroencéphalographiques d'épileptiques, tracés dont les ondes rythmiques paroxystiques correspondaient parfaitement avec les angles suraigus de son parcours. Je renouvelais aussitôt l'expérience. Posai ma plume ancrée de Chine sur le papier vertical et attendis le pet suivant. Celui-ci s'avéra si magistral que la feuille de canson en fut zébrée sur 25 cm et même lacérée sur la fin du parcours. Je comparais ce tracé au premier et dus me rendre à cette évidence exaltante. Mon procédé s'avérait d'une effarante efficacité.
0: Eh bien, voilà. Bravo.
1: Alors, bravo pour le choix de cet extrait. Bravo pour cette lecture et puis bravo
2: merci
1: Gainsbourg
2: Martin.
1: Pour cette imagination. Ça. On pourrait se demander si finalement quand il pète, il fume ou quand il fume, il pète ou si c'est pour masquer ou pas masquer. Enfin, quel degré d'autobiographie on peut trouver dans ce récit.
2: Ouais. Il y a beaucoup de choses qui se croisent. Moi, voilà.
0: Je viens de réaliser alors. Il me semble que dans beaucoup d'émissions où était interviewé Serge Gainsbourg, où il participait, les animateurs ou animatrices et les personnes qui interviewaient avaient toujours des faciès assez étonnants, comme s'ils souffraient de quelque chose. Peut-être que c'était finalement l'odeur non, qui se dégageait alors ou... c'est incroyable. C'était pas seulement la cigarette. Non, c'est très drôle, à dire vrai.
2: Alors, oui, l'extrait que je vous ai lu, et c'est le début, et là où il découvre cette capacité sismographique à peindre, et voilà, il va en faire une légende, enfin, il va devenir un peintre très, très renommé, et il va même aller beaucoup plus loin dans sa peinture, dans ses expériences de peinture, donc c'est quand même...
5: Là, on commence à imaginer des choses.
2: Ah, mais...
5: A-t-on raison d'imaginer ce qu'on imagine.
2: Est-ce que tu peux imaginer, si tu veux aller plus loin dans ton imagination, Nico. C'est sarcastique, parce que la fin est quand même très sombre, mm-hmm. Voilà. Et c'est un peu peut-être aussi le rapport de Gainsbourg à la peinture. C'est peut-être aussi une façon de se venger et de se dire qu'on peut faire de la peinture à partir de ses fondements.
1: Et puis, voilà. C'est un procédé qui est arrivé comme ça par hasard, finalement, c'est ce que tu disais, Nicolas, il s'est cherché Gainsbourg. Alors peut-être que si il avait découvert ça à la place de son, enfin voilà, il projette dans son personnage qu'une découverte fortuite comme ça aurait pu le mener vers des choses novatrices, encore jamais réalisées.
2: Oui, et
1: le sismographe humain.
2: Le regard de l'autre, des autres sur l'art, quoi, et sur la peinture, et quand on n'en connaît pas non plus, hein, le déroulement et tout ça, et la valeur qu'on donne aux choses. Enfin, je pense qu'il y a vraiment beaucoup de messages sous son côté parfois voilà.
0: Donc on peut redécouvrir ou découvrir ce texte. C'est un petit texte, hein, enfin un petit texte, pardon, c'est un petit livre en folio. Il a été écrit en 1980, donc Evgeny Sokolov, 110 pages. C'est écrit gros, ce qui est pratique pour la lecture.
2: Avec
0: à la
2: de
0: radio.
2: Wap, tchou, pow.
0: Alors, quelle est la chanson où on entend
1: Comic Strip.
2: Comic Strip.
0: Voilà, exactement.
2: Chuba.
0: Chuba. Alors moi, j'avais envie de vous faire entendre... Enfin, je vais un peu vite et Martin, vous avez remarqué qu'on avait le temps finalement maintenant, puisque... Ben, prenons le temps alors. Mais néanmoins, je suis impatient. Je ne sais pas si vous avez quelque chose à dire, faites-le. Sinon, moi, j'ai envie de réentendre avec vous quelque chose que j'ai découvert. En fait, il y a eu des spectacles également faits à propos de Gainsbourg. Et moi, j'ai retrouvé la trace d'un spectacle qui s'appelle donc Gainsbourg Confidentiel. Donc, il y a de la chanson, il y a des textes dits. Ces textes sont de Jean-François Brieux. Donc, dans ce spectacle intitulé Gainsbourg Confidentiel. Et je vous dis ce qu'on va entendre au début de cette bande-annonce du spectacle, en fait. Gainsbourg Confidentiel est le disque de la nuit qui tombe. C'est le disque de l'homme seul qui fume à la table desservie où elle n'est pas venue. Donc de la déception. Cet homme qui attendait une femme qui n'est pas venue et qui terminera donc la soirée seule. Et c'est ce qui a un petit peu donné l'impulsion à ce spectacle. Enfin, c'est cette dimension d'homme qui fume, d'homme qui boit, d'homme qui noie peut-être justement ça, de la tristesse, du chagrin, dans ces longues soirées, et qui a écrit probablement aussi parfois grâce au chagrin. Je voulais vous faire entendre cette bande-annonce qu'on va écouter maintenant.
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0: Alors là, jette le dehors.
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2: On le voit à peine, le pianiste, sur la scène exiguë du cabaret Milor Larsouille, en cette année 1957.
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2: Le pianiste s'appelle Lucien Ginsburg. Il a 29 ans. Et il a choisi Serge comme prénom parce que Lucien, ça fait coiffeur pour là.
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3: Voilà. L-A-E dans la T-I-T-I-A. Laetitia. Ça vous a plu? Cette petite évocation.
4: Il y a une ambiance.
3: Oui.
4: Ben, l'ambiance, comme souvent, elle est aussi dans la musique. Je me répète. Quel choix d'orchestration, quel choix d'arrangement. De voilà, la musique, c'est prépondérant et ça fait tout son charme dans ces évocations de Gainsbourg, ces textes. Bien sûr, la poésie, bien sûr, les voix, mais la musique aussi.
5: Le pianiste seul qui joue.
3: Alors, qu'est-ce qu'il était musicien ? Gainsbourg, qu'est-ce qu'il jouait? Enfin, il jouait au piano et d'autres instruments.
4: Alors, je m'aventurerai pas sur ce plan-là. Comme quoi, il faudrait bosser avant de venir devant le micro. La seule chose que, par contre, tu parles de différents instruments et alors tout à l'heure on parlait provoque. Voilà, il a pas seulement été pas sympa, pas seulement avec les femmes, mais aussi un extrait d'émission. Je me demande si c'est pas un... Bref, je sais plus qui présentait cette émission. Et c'était Guy Béard qui était en face de lui, là, avec sa guitare. Et Gainsbourg, quand maintenant on dit un clash, donc c'est pour ça que ça apparaît sur les vidéos internet, là, mais il se moque éperdument de. Enfin, il se moque de des joueurs de guitare. Et donc lui, il est devant un piano et il singe le guitariste, guitare folk, il singe les accords de guitare au piano et c'est très, très rigide, très. C'est pour pouvoir indiquer que le piano lui permet de faire qui sont pas. Alors ça, c'est un peu une fausse idée quand même qu'il a voulu répandre et c'était vraiment pour humilier Guy Béard. C'est le personnage Gainsbourg et Gainsbard et Gainsbourg et Gainsbard, voilà. Mais c'est pour parler des différents instruments. Je suis pas persuadé qu'il ait pratiqué d'autres instruments que le piano.
6: Ouais. Non, je ne sais même pas qui faisait les arrangements très orchestrés de ces chansons.
4: Ouais. Là, puisque tu en parles, il faut aller podcaster une émission qui a été diffusée il n'y a pas longtemps sur les antennes de France. Il y a la série musicale, ça s'appelle. Mm-hmm. C'est sur France Culture le dimanche ou je sais pas quand. Et vous pouvez donc retrouver sur les sites internet de Radio France. Et il y a un truc justement qui s'en ont parlé il y a quoi, 2 semaines, 3 semaines, les arrangements de Gainsbourg et l'arrangeur qui a fait beaucoup de boulot avec voilà. Mm. Et à nouveau, il est pas très sympa Gainsbourg avec ses collaborateurs. voilà.
3: Oui, parce que pour réussir tout ça, il a fallu quand même qu'il travaille avec d'autres, qu'il fasse équipe. Et on peut imaginer, oui, que parfois ça devait pas être très simple pour ses coéquipiers. Ouais. Et j'ai des noms, moi, de quand on a entendu tout à l'heure la chanson Dieu fumeur de Havane. Par exemple, je peux lire qu'à la section rythmique, on avait Jean-Pierre Sabar. Au cuivre, cordes et clavier, on avait Don Ray. Voilà, mais Serge Gainsbourg qui réalisait. Donc il a quand même une... C'est lui qui a la vue d'ensemble, qui organise, qui relie les différentes dimensions. Alors moi, je n'ai pas les termes techniques et musicaux. Est-ce qu'il y a des musiciens, d'ailleurs, autour de la table? Martin, tu es musicien,
4: hein? Je suis amateur de musique.
3: Amateur. Et toi, Nico, tu joues? En fait, tu écoutes aussi.
6: J'écoute, ouais. Mais j'aime les textes plutôt. Hein. Je m'attache plus au texte qu'à la musique.
3: Ouais. Et toi, Isabelle, non plus?
5: Moi, je ne joue d'aucun instrument que de la voix.
3: C'est pas mal déjà.
5: Enfin, j'essaye.
4: Néanmoins, si on se remémore le texte de Evgeny Sokolov, voilà, tout peut devenir son et musicalité. La musicalité est parfois là où on ne l'attend pas.
3: Isabelle, tu veux ressortir ton coussin ?
4: Alors, voilà, je parlais pas d'Isabelle particulièrement, mais en tout cas, l'alibi du chien, c'est pas mal.
5: Hein. Ah, l'alibi du chien.
4: Moi, je fais la même chose avec mon fils et ça marche moins.
3: Mais pour le même type de son ou pour autre chose ?
4: Bon, je rentrerai pas dans les détails, mais le gros avantage du chien, c'est qu'il ne peut pas parler et nier. Voilà.
6: Il peut pas nier.
4: Il peut pas nier. Enfin, il essaye, peut-être dans le regard, il essaye de nier, mais ça suffit pas.
3: Il se passe des choses à l'échelle, c'est incroyable.
6: Quand ton fils ne parlait pas, t'étais bien heureux.
4: Voilà.
5: Voilà.
4: Mais les fils, une époque bénie, révolue.
3: Les fils finissent tous par grandir. Isabelle, tu veux nous dire pourquoi ?
5: Parce que.
3: Ah bon ? Parce que ?
5: Parce que, eh bien, toujours par rapport à ma difficulté de choisir deux titres, je me suis un peu aussi décalée et écartée, et j'ai choisi une chanson où Gainsbourg est interprète et ne l'a pas écrite. Voilà, c'est une chanson de Charles Aznavour. Donc il la chante au piano. Et je trouve qu'elle lui va tellement bien. Donc j'avais vraiment envie qu'on l'entende ce soir et que les auditeurs l'entendent aussi. Parce que...
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0: Merci Isabelle pour ce
1: Quelle
0: choix.
1: Ambiance dans le studio, tout le monde est silencieux à l'écoute.
2: Mais c'est amusant.
1: Ça en impose.
2: Parce que, en tout cas, le phrasé, c'est pas du tout le phrasé de Gainsbourg. On sent bien Aznavour derrière.
3: Oui.
2: Ta-da-da-da-da-da.
3: Oui, oui.
2: La-da-da-da-da-da.
0: Nous en restons quoi?
1: Complètement.
0: Parce que...
3: Quoi? Aussi.
0: Non, c'est cette dimension très mélancolique. Alors, quand est-ce qu'il a chanté cette chanson, puisqu'il parle du seuil de l'amour éternel?
3: Je ne sais pas.
1: Il n'était pas encore très esquinté, il avait encore une voix très claire.
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5: Bonjour à tous et bienvenue dans l'agenda de Radio Alto. Le bon plan des Bauges, c'est parti, on y va. Aujourd'hui, vendredi 7 août, tous les vendredis, c'est les concerts du petit marché de producteurs du Châtelard à partir de 18h. Et cette semaine, on sera en compagnie de Mick et sa guitare, une animation flamenco. Participation au chapeau pour les artistes. À la brasserie du Merle de Puy-Gros, c'est les concerts d'été du vendredi. Le concert est à 20h et cette semaine, ce sera avec J.D. Waro pour du Maloya. Là encore, le concert est au chapeau. On se retrouve à 20h à la Chartreuse d'Aillon, toujours ce vendredi, pour les Noces de Figaro, interprétées par les Vertiges Lyriques, ou plutôt quand l'opéra de Mozart rencontre la télé-réalité. Vous trouverez toutes les infos ainsi que la billetterie en ligne sur le site de la Chartreuse d'Aillon. Et on finit cette journée du vendredi avec le cinébus de Cusy à 21h, avec la projection du film « Fils de personne » de Safin Ebou. Samedi 8 août, eh bien, c'est le début de la fête des alpages du Mont-Revard. Et au programme, ce samedi à partir de 19h, soirée DJ en plein air. Dimanche, fête traditionnelle avec messe en plein air et bénédiction du troupeau, suivie d'animations musicales, de danse folklorique, d'un marché artisanal, ainsi qu'une démonstration de savoir-faire et des jeux en bois. C'est un événement tout public. Dimanche 9 août, ce dimanche à 11h, concert de trio Sequoia pour une journée réunionnaise et c'est organisé par T'inquiète la guinguette au Bistrot Vapeur de Chénal et Fras. De 11h à 12h30, concert du groupe Les Lucettes et Lucien sur la terrasse de la boulangerie Aubelor du Châtelard. C'est un trio guitare-voix local qui revisite les beaux classiques de la chanson française. On salue au passage Lucien, Dorothée et Anne. À 18h ce dimanche, spectacle clownesque Le Mojo par la compagnie Les Balbelutes. Ça se passe dans les jardins de l'habitat coopératif du Grand Préau, situé au Châtelard et organisé par l'association Sous les Lampions. Le spectacle est au public et dès 17h30 avec de la petite restauration et buvette sur place. Attention, pas de carte bleue sur le site. La réservation est souhaitée sur la page Hello Asso de l'association. C'est sur prix libre à partir de 5 euros. Du 4 au 9 août, c'est la 7e édition du Symposium de sculpture et rencontre d'artistes à École en Bauges. Avec toute la semaine, sculpture sur pierre, laine feutrée, tournage sur bois, vannerie, forge, tir à l'arc, compte. Plusieurs soirées sont également annoncées avec vendredi à 18h au BAD musical en extérieur et samedi, compte musical à la passerelle puis atelier toute la journée et à 20h, soirée concert avec Black Stage. C'est un événement gratuit.
6: Cette fin de semaine également, à Aix-les-Bains, à la plage Mémard, vous pourrez vous rendre au festival La Récré à partir du vendredi 7 août à 17h jusqu'au dimanche 9 août. Un festival gratuit, créatif et intergénérationnel avec différents ateliers pour tous les âges, marchés de créateurs, concerts et DJ sets dans une ambiance familiale et chaleureuse. Vous pourrez ainsi découvrir des artistes régionaux et nationaux au cours de ces trois journées. entrée gratuite, buvette et food truck sur place. Plus d'informations sur le site aix-les-bains-rivieradesalpes.com.
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Je suis Antime Leroy, habitant le Châtelard, et donc je suis le président et fondateur du Festival Musique et Nature en Bauges.

0: C'est déjà un peu de l'histoire ancienne puisque ce festival organise cette année sa 28e édition.
1: Est-ce que vous pouvez nous raconter comment est née cette idée ?
0: Alors, elle est née parce que dans ma prime jeunesse, j'ai fait des études de musique. Et à l'époque, j'habitais dans le nord de la France. Et quand je me suis installé au cœur des Bauges, j'ai eu envie que cette passion pour la musique puisse se décliner un peu mieux, un peu plus longtemps. Et donc, j'ai créé ce festival avec... Au cœur des Bauges, d'abord au Châtelard, puis dans le canton, ce qui était à l'époque le canton du Châtelard, et aujourd'hui au niveau du parc naturel régional du massif des Bauges.
1: Et quel style de musique on va pouvoir entendre ?
0: Alors c'est de la musique classique. Pourquoi la musique classique ? Parce que d'abord ça fait partie de ma formation, et puis il faut bien se spécialiser dans un domaine. Un festival, il faut qu'il ait une identité, donc on a donné cette identité de musique classique. Ça ne veut pas dire que je n'aime pas les autres musiques. Et puis la musique classique aussi s'adapte bien au cadre dans lequel elle est donnée, au cœur du massif des Bauges, dans les petites églises. Voilà pourquoi.
1: Ce festival a toujours eu l'appellation musique et nature ?
0: Toujours. À partir du début, oui, effectivement. Pourquoi musique et nature ? Parce que, au cœur des Bauges, on ne peut pas parler d'autre chose que de nature quand on regarde les paysages qui sont autour de nous. Et puis on donne régulièrement aussi des œuvres qui ont été inspirées par la nature, la forêt, les animaux, et il y a tout un vivier d'œuvres sur ce sujet. Voilà pourquoi on parle de musique et nature.
1: Pour vous, il y a une vraie résonance entre la musique classique et justement ce qui nous entoure ici dans les Bauges ?
0: Absolument, oui. Absolument. C'est un cadre qui est très différent de ce qu'on peut trouver habituellement dans les grandes villes, les grandes salles, où le public est assez éloigné des musiciens. Ici, au cœur des Bauges, donc, c'est un endroit où on peut favoriser la proximité et le dialogue entre le public et les musiciens. Et puis la nature est présente partout. Donc, le public, quand il vient au cœur des Bauges, il vient pour la musique, il vient aussi pour la nature.
1: Et alors, justement, dans les Bauges, on n'a pas de grandes salles. Sur cette programmation de cette année, qu'est-ce que vous avez choisi comme endroit pour que soient joués les concerts ?
0: Alors, les concerts sont joués en général dans les églises des villages, mais aussi dans des lieux de patrimoine. Je pense à la Chartreuse d'Aillon, où a débuté le festival. Et je pense à la ferme de Gy en Haute-Savoie, qui est un endroit absolument magnifique et qui s'adapte très bien à la culture.
1: On ne va pas détailler ici les dates par date, vous trouverez aisément la programmation sur le site internet. Mais est-ce que vous pouvez me raconter comment vous avez fait le choix de la programmation, comment ça s'organise ?
0: Comment ça s'organise ? Eh bien, par exemple, dès aujourd'hui, on reçoit déjà des propositions pour 2027. Donc, si vous m'invitez de nouveau à ce micro, je reviendrai en parler. Mais ouais, on a énormément de propositions d'ensemble qui connaissent très bien le festival. Maintenant, le festival a acquis une notoriété très, très importante, y compris en dehors des Bauges et en dehors du département, au niveau national et international. Donc, on ne manque pas de propositions et on choisit celles qui nous paraissent les plus adaptées et complémentaires et adaptées aux églises.
1: Quand vous recevez ces propositions, vous, qu'est-ce qui vous touche particulièrement ?
0: La musique classique a un peu une image un peu dégradée actuellement. On pense que c'est élitiste et pas accessible à tout le monde, alors que rien n'est plus faux que ça. La musique classique s'adapte à toutes les oreilles.
1: Est-ce que vous pouvez nous raconter cette année qui on va pouvoir entendre ?
0: Alors beaucoup, beaucoup, beaucoup de musiciens. On a en tout 200 musiciens qui viennent l'été dans les Bauges, mais je pense au concert de clôture qui aura lieu le 22 août au Châtelard avec un ensemble néerlandais et une œuvre très, très connue et très représentative de la musique occidentale qui est La Passion selon Saint-Jean de Jean-Sébastien Bach. Mais on aura aussi beaucoup d'autres compositeurs, Brahms, Handel, et j'en passe. Et vous découvrirez effectivement tout ça. Ce serait un peu long et fastidieux d'énumérer tout le monde ici à ce micro, mais vous découvrirez tout ça sur le site internet du festival.
1: Combien de dates sont programmées pour cette
0: 13
1: édition ?
0: 13 dates. Alors, À l'heure où je vous parle, une date est passée, il en reste 12. Donc c'est quand même un travail très important et très large de saison qui s'étend sur 5 semaines, avec 2 ou 3 concerts par semaine.
1: J'imagine que si vous organisez ce festival depuis 28 ans, c'est que vous êtes vous-même sensible à la musique classique.
0: Oui.
1: Est-ce que vous avez des chouchous en compositeur ?
0: C'est une question qu'on me pose souvent et je réponds toujours la même chose. Jean-Sébastien Bach, parce que mon enfance a été baignée par sa musique, et notamment la musique d'orgue. Et donc, ça, quand on creuse un peu cette musique, on en reste marqué pour la vie.
1: Ce festival, donc, vous avez dit, il y a 13 dates. C'est un travail qui est conséquent. Le travail d'écoute et de sélection, j'imagine qu'il est aussi conséquent.
0: Oui.
1: Pour vous, en quoi c'est important de partager ça avec d'autres ? Pourquoi vous y investissez autant de temps ?
0: Parce que j'ai envie, comme vous dites, de partager et que l'intérêt que j'ai pour cette musique et que je crois absolument fondé soit porté à la connaissance de tout le monde.
1: Qu'est-ce que ça vous procure, la musique classique, vous ?
0: Ça me procure l'envie de vivre. C'est vital, la musique, pour moi. Comme disait Nietzsche, sans la musique, la vie serait une erreur.
1: Vous parlez de partage, de découverte. Il y a un des pans du festival qui, au-delà des dates des concerts, est de l'éveil musical chez les plus jeunes.
0: Ah oui, très important. Le public de demain, ce sont les jeunes d'aujourd'hui. Donc rien n'est plus important que de faire découvrir cette musique, mais de façon très ludique, hein, de la faire découvrir aux jeunes. Et les jeunes, notamment dans les écoles primaires du Massif, sont très attentifs, très intéressés et très motivés par cette découverte.
1: Ça s'organise comment ? C'est vous qui allez passer des CD dans les classes ?
0: C'est pas moi. On a 2 musiciens professionnels qui viennent chaque année. Au printemps, mars, avril, mai, juin, et qui font découvrir cette musique. Notamment cette année, le thème c'était la nature, justement la nature. Donc le chant des oiseaux, c'est déjà de la musique. Et puis les compositeurs se sont beaucoup inspirés des bruits de la nature pour écrire de la musique, et les jeunes sont très attentifs à ça.
1: Donc ça, c'est un pan qui est récurrent dans le festival, ou c'est
0: récurrent,
1: une exception ?
0: Chaque année. Chaque année, on va à la rencontre des écoles. Cette année, c'était l'école du Châtelard, le regroupement pédagogique Le Châtelard-Lamotte. Et on est allé aussi à Arite, à Bellecombe. Et on a d'autres projets pour l'année prochaine, oui.
1: Le Festival Musique et Nature a des concerts programmés jusqu'au 22 août. Comment font les personnes ? Est-ce qu'on peut venir sur place et il y a une billetterie, ou il vaut mieux réserver ?
0: Alors, venir sur place à la dernière minute, c'est possible, mais ça reste risqué parce que souvent, heureusement, et malheureusement, mais heureusement, les concerts sont pleins avant le début du concert. Donc, on peut aller sur le site internet du festival musiqueetnature.fr ou recueillir et prendre le document et en prendre connaissance dans les points touristiques, notamment à l'Office du tourisme, où il y a des brochures qui sont à disposition.
1: On l'a vu, c'est un peu votre bébé, ce festival. Vous y accordez beaucoup de temps. Est-ce qu'il y a des gens qui vous soutiennent sur cette organisation ?
0: Heureusement. On peut rien faire. Dans la vie, on ne fait rien seul. Il faut toujours qu'on soit accompagné, soutenu. Oui, on a une quinzaine de bénévoles qui investissent leur temps et qui sont présents sur quasiment tous les concerts tout l'été. Donc c'est une mobilisation remarquable, oui. Je pourrais ajouter que si vous avez envie de découvrir cette musique et que vous n'osez pas, il faut absolument faire le premier pas, parce que quand on fait le premier pas, on reste complètement convaincu que c'est une bonne démarche.

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L'histoire des Roms n'est jamais née de fantasmes. Ils n'ont jamais eu d'État et qu'ils sont devenus nomades, c'est d'abord par nécessité. C'est au XIe siècle que ces tribus du nord de l'Inde sont vaincues, réduites en esclavage et déportées. Commencent alors des siècles d'errance et de migration.

La particularité des Roms et des Tziganes, c'est qu'ils sont toujours aussi maltraités aujourd'hui dans tous les pays d'Europe. Le génocide des Roms est très proche du génocide des Juifs parce que eux aussi ont été frappés par la volonté de l'extermination

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